0: c'est du recyclage.
1: Alors je rappelle aux crétins qui mettent les papiers dans le sac jaune que c'est dans le sac bleu que ça se met, bordel.
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2: J'attends quelqu'un. C'est que ça, ça existe comme bagnole, ça. Un truc qu'il a fait lui-même ou quoi? C'est pas moi le sac, non, non. Vous allez à Paris? Hein? À Lyon? Ah oui, bah alors. Vas-y, ça me rapprochera toujours un petit peu, hein. Bon, allez, va. Bah. Ah! Vous allez être content de votre bagnole, là? Ah oui, c'est bien, faut pas être difficile. C'est français? Oui, ça doit pas être cher, quoi. Ah, quand même? Ah, bah, ils s'emmerdent pas, hein. En marquise, ils trouvent des couillons pour payer, ou quoi? Non, je dis pas ça pour vous, il y en a qui en ont besoin. Remarquez, moi je risque pas de passer pour un con avec ma bagnole, j'en ai pas. Alors. Je paye pas d'essence, je paye pas d'assurance, je paye pas de vignette, puis pourtant j'en ai fait les kilomètres. Hein. On entend bien le moteur. Hein. Moi je dis, on se rend bien compte qu'on n'est pas en panne, quoi. Je dis, on sait pas, ça va durer, oui, c'est ça. Oui. C'est un diesel? Non? Ah oui, bah. Ça vous dérange pas si je fume? Hein? Qu'est-ce que vous avez comme cigarette? Des blondes? Bon, ça peut pas être difficile, hein. Dites donc, je regarde, y a pas d'allume-cigare là-dessus. Non, ils le font en option. Ah, ben vous auriez pu le prendre, c'est quand même pratique. Non, j'ai pas de feu non plus, parce que vous savez ce que c'est? On charge le moins possible pour pas déranger. Ils le vendent, ça? Je dis, à cette vitesse-là, on n'est pas arrivé. Hein. Comme ça, au moins, si on a un accident, on l'aura moins vite, quoi. Je dis, faudrait pas qu'on se fasse rentrer dedans, alors il resterait pas beaucoup de votre mixeur. C'est de la tôle, hein, c'est jamais. C'est même du plastique, là. Ah ouais, ils s'emmerdent pas. Hein. Marquis, je dis ça, je m'en fous, je suis pas pressé. On couchera à Lyon, tant pis. Fais des frais, mais enfin. Il doit y avoir des hôtels pas chers à Lyon, sympa. Non, parce que le mieux pour nous, c'est de tomber sur un mec sympa qui nous invite à dormir chez lui, mais ça, c'est rare. Oh, c'est vachement rare. Non, je dis pas que vous êtes pas sympa, mais je dis chez vous, ça va pas être possible. Ça va trop vous déranger. Vous êtes sûr, hein? Faut pas que ça vous dérange, hein? Ah non, parce que si ça vous dérange, moi, ça me gêne aussi, hein? Vous êtes sûr? Ah ben, c'est pas de refus, alors. Surtout qu'on n'a rien bouffé à midi, alors. Ben, vous allez rire, à midi, on a pris un type et une bagnole encore plus pourrie que la vôtre. Tout en plastique, la chaîne, vous voyez? Comme les poubelles. Non, mais moins pratique, y a pas les poignées, quoi. Oui. Alors, on n'a pas eu le temps de s'arrêter pour bouffer, quoi. Remarquez, moi, je m'en fous, je saute facilement un repas, mais c'est le chien. C'est que ça bouffe un Doberman, hein. Enfin, vous verrez bien ce soir, hein, c'est pas la peine. Oui. C'est sympa, le stop. On tombe sur des types, ils vous emmènent dans leur bagnole, ils vous offrent des cigarettes, ils vous invitent à bouffer, ils vous retiennent à dormir. Il y en a même qui vous donnent du pognon. Si, pour qu'on se barre. Ah oui. Enfin, on donne ce qu'on veut. Hein. Dites donc, je pense à un truc. Si ça se trouve, vous habitez pas sur la route de Paris, vous? Ben non, parce que ça va vous faire lever le bonheur demain matin. Ben pour nous accompagner sur la route de Paris. Ben, vous voulez pas dire qu'on va y aller à pied, quand même? Ben vous êtes marrant, vous, alors. Écoutez, nous, on monte dans notre bagnole, on est quand même sympa et pas terrible. Hein? Alors, vous nous invitez à bouffer, on sait même pas ce qu'il y a, vous dites pas le menu ni rien, enfin... Alors, vous nous invitez à dormir, c'est pareil, on sait pas sur quoi on va tomber. Si en plus vous habitez à Perpète, puis que demain on est obligé de se taper 30 bornes à pied pour sortir de la ville, non merci. Surtout que pour vous, demain, ça va pas vous déranger beaucoup, hein. De toute façon, à 5 heures, il y a personne dans les rues. Hein? Alors on fait 30 bornes histoire de dire qu'on est sorti, mon vieux. Hein, tant que vous reveniez à 7 heures, vous êtes au lit. Hein? Ah, c'est l'heure où vous vous levez? Eh ben comme ça, vous n'aurez même pas à vous lever. Hein? Dites donc, je pense à un truc. Vous allez pas à Paris demain avec votre poubelle? Non, parce que je pensais, on aurait pu vous emmener.

0: mais faut rigoler.
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4: Messieurs, dames, je suis très content d'être là. Ça fait 2 ans déjà. 2 ans. 2 ans que j'ai pas foulé cette scène. C'est incroyable. Parce que ce qu'il faut savoir, quand je suis sorti d'ici, ça a changé ma life. Ouais, je suis connu maintenant. Du coup, ce qui est un petit peu relou, c'est que les gens dans la rue pensent que je dois être drôle H24, quoi. Bonjour, madame. Oui. Bonjour, madame. Je voudrais une baguette pas trop cuite, s'il vous plaît. J'ai pas compris la blague. Ah oui, non, d'accord. Non, il n'y a pas de blague, madame. Je voudrais juste une baguette... pas trop cuite. On n'est pas assez bien pour vous, c'est ça? Mais non, mais pas du tout, madame. Je voudrais juste une baguette pas trop cuite. René!
5: T'inquiète pas, maman, j'ai tout entendu. Alors, ça y est? Alors, ça y est? On est passé à la télé, on se croit arrivé, ça y est? Hein, on a fait un Nouna, Arthur, Ardisson, mes couilles, Casablanca du rire avec le petit, là. Alors, ça y est? On a pris le boulard! Écoute, t'es pas le plus connu qui est venu dans ma boulangerie, quoi. Plastique Bertrand, ça te parle? Alors redescends, d'accord? T'as vu dans quel état que tu m'as mis, Mamour, là? Oui, Mamour, vous mettez pas dans des états pareils, enfin. Monsieur, je voulais juste une baguette pas trop cuite, moi. Alors écoute-moi bien, toi. T'auras pas de baguette tant que tu m'auras pas fait marrer, même moi. Dylan, ramène l'iPad, on va filmer. Chérie, ferme la boulangerie. Allez, fais nourrir, chocolat.
4: Merci, René. Ouais, j'ai décidé de l'appeler René, ce perso. J'ai décidé de l'appeler René. Et puis comment tu voulais que je l'appelle, franchement, un mec comme ça? Youssef? T'es au courant un petit peu de l'actu en ce moment-là ou pas? Parce que c'est fini, hein. À part Zidane, les rebeux, ils sont plus à la mode, hein. En parlant de Zidane, nous aussi, ça y est, on a notre héros. Vous êtes forcément au courant. Mamadou Gassama. Dans la même année, on a eu Black Panther et Mamadou Gassama. C'est-à-dire on est juste en dessous de Gandhi, nous les Renois, tu vois. Mais ce qu'il a fait, c'est incroyable. C'est un truc de dingue. Il n'y en a aucun d'entre nous qui ferait ce qu'il a fait. Vraiment. Parce que si vous revoyez bien un peu les images, il y avait du monde. Et le petit, il était comme ça, Keblo, et il n'y a personne qui a bougé. Tu vois, ils étaient là en train de filmer. Et là, t'as Mamadou, il arrive, il... Mais l'enfant, là, va mourir. Et vous êtes là avec votre téléphone. C'est ça de faire des crédits limités. Tu veux filmer tout le temps. Mais aidez l'enfant, là. Bon, hein, allez. Wow. Non, vous inquiétez pas, il ne va pas tomber. Je le contrôle par la pensée. Là, je l'ai déjà bloqué. C'est cinquième, non? C'est cinquième. Ok, on va y aller. On va y aller, cinquième, hein, cinquième. Allez, Mamadou. Mamadou, la France t'attend. C'est aujourd'hui ton Marrakech du riz. C'est aujourd''hui. À laquelle il est monté là-haut, frère, il est monté, mais c'est une dinguerie. Et il a fait as, frère. Et il a fait ça dans sa tête, il a fait ah, Sibanda, Sibanda. Mais on n'a aucune nouvelle de ce petit. Mais je vous le dis, moi, quand il a ratterri de l'autre côté, c'est minimum les croisés, le petit derrière. Au minimum, carrière de footballeur, c'est mort. Faites un maximum de bordel pour Mamadou Gassama. Et ça a été partagé partout sur les réseaux sociaux. Partout, partout, partout, partout. Alors je vois des jeunes dans la salle ce soir. Les enfants, les adolescents. S'il vous plaît, faites attention avec les réseaux sociaux. Parce que je vous le dis, moi en fait, les réseaux sociaux, c'est un délire. Mais on est devenus des machines. Il n'y a plus de frontières. Frère, avant de manger, je prends mon plat en photo. Mon téléphone, il bouffe avant moi.
0: La dernière fois, je sors de chez moi pour faire une petite balade champêtre. J'étais détendue, j'étais nickel, hein. Tout allait bien, là. Je me rends compte que j'avais oublié mon téléphone à la maison. Je te jure, je commençais à avoir des palpitations. J'étais là, je palpitais. Les gens me disaient, mais monsieur, mais qu'est-ce qui se passe? Je sais pas, je palpite.
4: Vous avez vu dans quel état on est quand on fait tomber notre iPhone par terre? Tu vas chez l'Apple Store, c'est le CHU.
5: MCO, tu veux voir là? Est-ce qu'il a volé ou pas? Dites-moi, comment il va? Et commencez pas à me dire des oui! Non! Dites-moi juste qu'il va s'en sortir! Dites-moi qu'il va s'en sortir!
4: Écoutez, monsieur, c'est très compliqué, votre portable a subi une noyade et.
5: Ouais, je sais! Me dis pas des trucs que je sais! J'étais là, j'ai des épaules sur le trône, t'as vu? J'étais en train de battre mon record à Candy Crush. Donc moi, normal qu'ils disent pas mon record, dis je m'enjaille. Donc j'étais là, je m'enjaillais. Sauf que j'avais fini de faire mes besoins. Donc normal, je vais pour me nettoyer, t'as vu? On reste propre, cousin. On reste propre. Bref. Et là, dans un mouvement de nettoyage, mélangé avec j'ai essayé de. Après, je voulais ramener, t'as vu?
4: Oui, je sais, on a senti. Monsieur, il va falloir être fort. La batterie est dans un sale état. On a dû le débrancher.
5: Non! Non! Laisse-moi envoyer un dernier texto, frère.
0: On part complètement en sucette avec nos téléphones portables.
2: Faut faire attention, les amis. Le téléphone portable, c'est le corsaire de la sociabilité. Le téléphone portable, c'est devenu le chouchou de la famille. Parce que quand c'est ton fils qui tombe par terre, c'est pas pareil. Ça y est, c'est bon les filles, je suis en direct là. Et déjà pour commencer, qui peut s'asseoir à ma table et dire ouais, je suis plus bonne que toi. Ça existe pas, ouais. Bref. Allez, puis je vous racontais un truc, genre vous allez taper des barres, genre vous allez être MDR jusqu'à la semaine prochaine. J'étais là, j'étais en train de faire mon tuto make-up, tu vas tranquille, normal, tu vois. Et là, c'est pas, je tourne la tête, je vois pas mon fils Ryan, il arrive en courant. Il se prend le coin de la table, il s'est ouvert l'arcade, il est tombé par terre, il pisse le sang. A débordé, ouf. Regardez, il est là. Dis bonjour Ryan. Je t'ai mis un filtre, dis bonjour, wesh. Ah, il fait pitié lui. Bref, hé, les filles, je fais quoi? Eh, ça va, arrête de pleurer. Je suis en train de te soigner, là, ça se voit pas. Ah, c'est que du sang, wesh. T'as 8 litres, hein, tu vas pas te vider comme ça. Bref, hé, les filles, je fais quoi? Faut que j'achète de l'arnica? Mais genre, je vais à la pharmacie ou sur vente privée, genre. Non mais enfin je veux dire, quelqu'un a un code promo à faire tourner, à faire mime. Ça va, arrête de pleurer. Ah ah ah ah ah ah. Ryan, tu bouges pas. Je vais à l'Apple Store, je reviens.
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0: 1990. Ça y est, nous y sommes. Nous avons remonté le temps.
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2: Salut à tous les amis, bienvenue pour votre émission préférée Toute la Dance avec Fabien pendant 60 minutes. Quel plaisir de vous retrouver pendant ces minutes qui défileront, mais alors là, à toute berzingue. La musique est à son top avec la dance au maximum, avec tout de suite un titre de Antiloop. Et puis bien sûr, vous entendrez de magnifiques surprises et des pépites sorties tout droit du grenier.

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2: Alors, durant les années 90, il y a eu une période où les garçons dansaient sur des titres assez violents, de la techno dance, hardcore et tout. Mais là, nous tombons dans la période boys band. Et quand c'est les boys band, eh bien, les filles étaient, comment dire, toutes folles de retrouver leur idole. Je veux bien sûr parler des Worlds Apart avec le titre Je te donne. Alors c'est l'occasion rêvée que les garçons montrent leurs tablettes de chocolat et déchirent leurs chemises pour se jeter dans la foule en délire.

0: Ah, c'est très techno, hein. Ah oui, c'est très techno, hein. On est très heureux d'avoir écouté ce titre de The Moon à l'instant dans votre émission Toute la Dance.
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0: plaisir avec le groupe Étoile. Ils viennent tout droit des étoiles avec leur titre I Want Your Love. Oui, fallait bien la faire celle-là. Bah oui.
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Planète Dance, la planète des années 90 avec cette fois-ci le retour de l'Eurodance avec un groupe que tout le monde connaît. Oui, on l'a tous connu en CD single et on a tous aussi dansé dessus, hein, évidemment, dans notre chambre. On cherchait à enregistrer sur notre platine cassette le titre au moment où il passait à la radio. On essayait de enregistrer au bon moment. C'était le groupe Culture Beat. Oui, Culture Beat, un groupe d'Eurodance allemand qui est actif depuis 1989 et qui a vendu plus de 10 millions de disques à travers le monde. Son premier titre était Mr. Vain, que l'on va écouter dans un instant avec la superbe chanteuse Tania Evans et le rappeur Jay Supreme. Ce titre, leur titre qui les a rendus célèbres, est sorti en 1993 et on l'écoute maintenant dans toute la dance.

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1: Si je vous dis que le temps passe vite, oui, le temps passe vite à écouter l'émission pendant 60 minutes, c'est vrai que c'est assez rapide, mais on a du bon son. Tiens, allez, après Culture Beat, 3 ans ou même 2 ans après, Wings a fait son apparition avec Don't Lug. Ce titre est assez spécial, vous allez entendre simplement un rire pendant quelques minutes, et on enchaînera juste après avec le titre de No Waps, Ready.

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Vous êtes complètement

0: Allez.
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0: plus de vous brancher sur la fréquence et de vous connecter aussi sur internet, eh bien vous avez une grande question, la grande question de l'humanité à vous poser. Mais quelle est cette émission? Eh bien cette émission, c'est moi qui la présente, c'est moi qui mixe et c'est moi qui décide de ce que l'on va écouter évidemment. Mais quoique des fois on se demande si on peut pas laisser la place à quelqu'un d'autre, hein? On est d'accord? Non, je plaisante, je serai toujours là pour vous accompagner. Alors c'est à vous maintenant de mettre votre cassette dans votre Walkman, les petits écouteurs sur les oreilles, et on écoute ce morceau. Écoutez donc, c'est Alex Godino, puisqu'on voyage autour de la planète dance dans les années 2000 aussi, avec I Love Rock and Roll, et il est accompagné de Jason Rooney.
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Nous l'aimons tous ici dans l'émission, c'est Boris. Boris, mais aussi DJ Xam. Et cette fois-ci, nous avons seulement affaire à Boris avec son titre à toute berzingue. Les sports d'hiver chez Boris, c'est différent que la soirée disco et Miss Camping. On se les caille.

toi. Oui, toi, tu sais pourquoi cette émission fonctionne? Eh bien, parce que ça te rappelle quelques bons souvenirs de tes clubs. Les clubs où tu sortais le soir avec tes copains, le week-end, le vendredi et le samedi soir, à écouter et danser sur les tubes qui ont fait fureur durant les années 80 et 90, sur la dance music, mais la house aussi. Voici maintenant le titre de Confettis. Ça, c'était du son. Oui, du pur son.

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Yep. Oh, Sarah Vivzi. Excuse me, Miss.

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2: Motherfucker, justement, et dire que je vous ai fait chier avec ce spectacle éponyme là. Ah, dis donc, à l'accouchement, ça fait marre. Mais ferme ta gueule. Oh non, mais écoute, si j'avais su, mais l'accouchement, ce n'est rien. Mais l'accouchement, c'est... Oh, une écharde, hein. À côté de ce qui t'attend tous les jours. Les devoirs. Pourquoi ils font ça? On les a déjà fait, nous, les devoirs. Pendant 15 putains d'années, moi, je les connais, mes tables, hein, ça va, hein. 2 fois 2, 4, 4 fois 4, 6, c'est bon, me prenez pas la tête, hein. Non, les devoirs chez la maman calme, ça doit être la mélodie du bonheur.
3: Les enfants, sortez vos cahiers du soir et faites vos devoirs, vous avez 30 minutes. Rejoignez-nous pour le souper, je fais une mousseline.
2: Mais dis donc. Je vais lui péter la gueule aussi à elle, là. T'as les devoirs chez moi, c'est les nerfs à vif. 20h. Putain, on a oublié les devoirs. Réveille-toi, chérie. Mon cœur, on a oublié les devoirs. Ouais, je sais. Attention, je vais allumer, ça fait mal aux yeux. Attention, les yeux. Attention, 1, 2, 3, crac, ça fait mal. Ouais, je savais. Allez, viens, chérie. On a oublié les devoirs, figure-toi. Ben, on va les faire. Ah si, on va les faire rapidement parce que maman a des invités. J'arrive. Non, mais passez à table, commencez. Alors c'est quoi, cahier du soir? C'est lequel? Rouge, vert, jaune, bleu, je sais pas, je m'en branle, hein, je te le dis. Pas moi qui suis au CP, rangez vos affaires, c'est pénible. Alors, ah voilà, c'est ça, cahier du soir. Dictée, parfait. Dictée. Rien, maman se concentre. Eh ben, prends, tu as le papier stylo? Parfait. Alors, là. Là. Là, toujours. Il n'y a pas de piège, non. Il n'y a pas de... difficulté majeure, quoi. C'est deux lettres, quoi. Voilà. C'est bien, il est bien. Non, on s'en fout de la petite queue du A. On s'en fout. Ne refais pas. Non, elle refait, putain, elle refait. Oh, allez, vas-y, Félix, Forest. Va te détendre. Voilà, refais. Hein, j'arrive, voilà. On refait. C'est bon? Voilà, elle est très jolie, on n'y touche plus. La tortue. Non, pas tard. Tortue. Tor, comme ma bouche. Tor. Tortue. Tor et tu. Non, pas toi. Maman. Voilà. Tortue. Mais c'est féminin, tortue. Si, c'est toutes des filles, elles ont des chapeaux en osier avec des marguerites, donc je le sais. Voilà, la tortue, très bien. Ah, non, plus loin. Non, n'écris pas plus loin. Oh putain. Écris plus loin. Plus loin, barre espace. La barre espace. Cac, cac, cac, cac, cac. Voilà. La tortue A, hein. Oui, je sais. Bah, passez au plat. Voilà, c'est chaud, je m'en fous. La tortue A, très bien. Une. Foulée en chiffres, on s'en fout. Foulée en chiffres, une. Voilà. Kéké à tortue, une. Carapace. Oh putain. Carapace. Attends une seconde, chérie. Dessine-la, maman se repose.
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3: J'écris une lettre à ma mère. Chère maman, je suis bien arrivée à la guerre. Hier, on a tiré les rois. C'est moi qui ai eu la fève. Elle mesurait environ 7 cm de long et elle a pénétré très très profondément dans mon bras gauche. Après l'opération, j'ai bu du champagne. Ça pique. J'ai cassé ma montre. Là, ma mère avait gueulé, là. Il me reste plus que la petite aiguille. Ça ne me gêne pas trop, mais je redoute que quelqu'un me demande l'heure. On est passé par Amsterdam. Dans le port, il y a des marins qui chantent et qui pissent relativement fort. De préférence sur des femmes infidèles. Tu sais, maman, que ici je trouve plein de champignons. Comme je suis souvent à plat ventre, je les vois plus facilement. Mais il va falloir que j'arrête de gratter la terre avec mon fusil. Ça bouche le canon. Il n'est pas méchant, le capitaine, mais il crie très fort. L'autre jour, il s'est vraiment fâché très très fort. Je suis allé directement en prison. Je ne suis pas passé par la case départ. Je n'ai même pas reçu 20 000. J'ai eu 6 mois de cachot. 6 mois de cachot, ça paraît long, mais j'ai trouvé une combine. En dormant 12 à 13 heures par jour, je n'ai fait que 3 mois effectifs. Ici, on ne peut faire confiance à personne. On est très mal entouré. En fait, on est complètement encerclé. Mais du pied gauche. Dis à mon frère qu'il arrête de m'envoyer des paquets et des colis vides. Au début, je trouvais ça drôle. Et j'ai d'ailleurs beaucoup ri. À présent, mes nerfs lâchent un petit peu. Le général vient de nous annoncer que nous serions rapidement tous exterminés. Peux-tu regarder le mot « exterminer » dans le dictionnaire et m'en donner la signification exacte? Réponds-moi le plus vite possible. Signé, ton petit Zorro qui t'aime très fort.
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0: C'est ton anniversaire. Aujourd'hui?
1: Oui.
2: C'est pourquoi?
1: Bonjour, bonne fête, des ballons, bien avec des petits qui ont fait le bon, le gars, le wind, là, le wind, là, mon gros, je m'aigne, non, d'aller de
3: mal. Bon, bah, bonne fête, quoi.
4: Oh, bah, celle-là, elle est faite, hein. On ne parle plus. Bon, on va faire casser.
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4: Merci.
5: Bye.

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4: L'autre jour, ma belle-mère m'a appris qu'elle voulait préparer son enterrement. Elle m'a dit, je veux que vous soyez tranquille le jour où je serai plus là. Mais ça va de soi. Du coup, je l'ai emmené aux pompes funèbres. J'ai dit au type des pompes funèbres que je cherchais un cercueil. Il m'a dit, c'est pour vous? J'ai dit, non, c'est pour offrir. Il m'a proposé un cercueil intérieur cuit. J'ai dit, c'est pas la peine, il y aura déjà de la peau de vache dedans. Pour la gravure, j'ai voulu écrire à ma belle-mère avec son nom, son prénom et sa date de naissance. Mais quand j'ai vu qu'il facturait à la lettre, j'ai juste fait mettre un smiley. Une fois dans la voiture, ma belle-mère m'a dit « Tout est prêt ?» Je dis « Oui, il n'y a plus qu'à caler la date. » Du coup, je l'ai emmené à l'hôpital pour faire un bilan de santé. Tout allait bien, j'ai insisté. Le médecin m'a dit « Je veux bien pousser les examens, mais il n'y a qu'une chance sur 1000 pour qu'elle ait quelque chose. » Ah, oh, tant qu'il y a de l'espoir. Ils ont accepté de la garder quelques jours. À l'accueil de l'hôpital, ils m'ont demandé quel type de chambre je voulais lui prendre. Une chambre froide. Puis j'ai dû remplir le formulaire d'admission. Alors pour gagner du temps, j'ai rempli le formulaire de sortie. J'ai écrit le nom de ma belle-mère sur une étiquette et je lui ai accroché au gros orteil. Le personnel de l'hôpital n'était pas très coopérant. Ils ont retiré la pancarte que j'avais mis la nuit au-dessus du lit de ma belle-mère. J'avais écrit « Don d'organes, servez-vous !» Au final, le médecin lui a trouvé quelque chose. Elle avait encore de belles années devant elle. Du coup, j'ai appelé les pompes funèbres. Fausse alerte, on annule l'opération Youpi. Quelques mois plus tard, l'hôpital m'a appelé pour m'annoncer que ma belle-mère avait un problème. Une fois sur place, le médecin m'a dit que ma belle-mère était dans le coma depuis 5 minutes. Je lui ai dit, je veux pas qu'elle souffre plus longtemps, il n'y a plus aucun espoir, débranchez-la. J'ai dû expliquer la disparition de ma belle-mère à notre enfant, j'arrivais pas à trouver les mots. Finalement, je lui ai dit, cette année, le Père Noël est passé plus tôt que prévu. Pour la première fois, le cadeau, il est pas au pied du sapin, mais dedans. J'ai déclenché l'opération. Dans le cortège qui suivait le cercueil, on m'a demandé d'arrêter de klaxonner. Ils avaient raison, à cause du klaxon, j'entendais plus ma radio. À l'église, au passage du cercueil, on sentait que les gens étaient tristes, la hola n'a pas pris. Et la chenille non plus. Puis, j'ai pris la parole. Je vais faire l'éloge funèbre de ma belle-mère, puis après on passera à l'ouverture des cadeaux.

Un peu de silence, s'il vous plaît, respectez ce moment de bonheur. Avant de commencer en hommage à ma belle-mère, j'aurais aimé faire une minute de silence, mais je me dis que les femmes n'y arriveront jamais. Vous voyez, Jeannine, beaucoup de gens nous ont quittés trop tôt. Toi, tu nous as quittés. Vous la connaissiez aussi alors. Jeannine, tous les dimanches pour le déjeuner, tu nous servais un repas chaud. Aujourd'hui, c'est un buffet froid. Jeannine, quelle coïncidence, toi qui n'aimais pas danser, aujourd'hui tu es rentrée en boîte. Pour avoir mon âme en paix, Jeannine, j'ai décidé de te rembourser tout l'argent que je t'avais emprunté. Je t'ai glissé un chèque dans ton cercueil. Tu l'encaisses quand tu veux. Jeannine, on t'avait offert le livre de Yann Arthus-Bertrand, La Terre vue du dessus. Tout à l'heure, tu vas connaître la suite. En tout cas, Jeannine, tu aurais cru qu'un jour tu deviendrais écolo, car dans quelques heures, tu vas rejoindre les Verts. Jeannine, tu as vécu plein de choses. Une fois, tu avais été sortie d'un immeuble en flammes par les pompiers. Je me souviens, je leur avais dit « Cette année, comptez pas sur moi pour vous acheter un calendrier. » J'ai plein de souvenirs, Jeannine. Je me souviens encore de notre balade en forêt. Je t'avais trouvé touchante quand je t'avais vu en train de courir dans le rétroviseur de ma voiture. Avant de conclure, Seigneur, Jeannine t'a rejoint, accueille-la avec autant de joie que je te l'envoie. Pour te rendre un dernier hommage, Jeannine, j'ai enregistré tes dernières paroles que voici. Je pourrais jamais les oublier, c'est le même bip que le bip de recul sur ma voiture. Afin de faire des économies pour transporter le cercueil de l'église au cimetière, j'ai pas pris de porteur, j'ai fait ça avec un diable. Au moment de la mise en terre, une sonnerie a retenti. On avait oublié de retirer le portable de ma belle-mère qui était restée dans sa poche. C'est étonnant d'entendre un portable sonner dans un cercueil. C'est d'autant plus étonnant quand ça décroche. Ma belle-mère était encore vivante, youpi. Les peaufinets m'ont dit que tous les frais que j'avais engagés devaient être payés. Ils ont quand même été commerçants, ils m'ont pas facturé le feu d'artifice. Le Seigneur nous avait rendu ma belle-mère comme quand même lui n'en avait pas voulu.

0: Bonjour à tous, nous fêtons Grégoire aujourd'hui. Voici le programme de la journée, vu du côté des astres.
1: Bélier, eh bien cet aspect planétaire vous permet de cultiver une aura de mystère qui ne manquera pas de fasciner ceux qui vous entourent.
0: Taureau, entourez-vous d'amis, redonnez-leur un peu de ce temps qui vous faisait défaut tout récemment.
1: Gémeaux, bien soutenu par Saturne, vous pourrez améliorer sensiblement votre standing.
0: Cancer, ne surestimez pas votre résistance nerveuse.
1: Lion, compte tenu de votre ciel chaotique, qui a fui et donc les discussions houleuses, les rapports conflictuels.
0: Vierge, vous attirez les autres presque sans effort, créant un magnétisme qui renforce vos relations amicales.
1: Les balances, l'action de Mars sera très négative. Elle vous rendra particulièrement agressif aujourd'hui.
0: Scorpion, les influx d'Uranus accentuent votre sociabilité et vous rendent particulièrement agréable sur le plan social.
1: Sagittaire, attention, manque de prudence dans vos propos, vous risquez de blesser certaines personnes.
0: Capricorne, même si vous avez encore de l'énergie, vous n'êtes pas infaillible. Prenez un moment pour souffler et vous détendre.
1: Verseau, attention de ne pas vous imposer coûte que coûte.
0: Enfin, Poisson, agissez dans tous les domaines avec cœur, générosité et vous serez récompensé. Bonne journée à tous. À demain. Demain, vous penserez à fêter Rosalie.
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2: Ferme. Ferme la porte, ferme. Vas-y, ferme, ferme la porte, ferme. Oh putain. J'arrive de chez Ikea. Ils sont trop forts, ces Suédois. Ikea, vous connaissez? Oh là là. Ikea, c'est le seul magasin au monde, écoutez-moi bien, au monde, à sens unique. C'est-à-dire que chez eux, tu te croises pas comme chez Conforama, tu te doubles. Vrai ou faux? J'avance pas, j'avance pas. Bon, c'est-à-dire que si t'as oublié quelque chose au fond du magasin, t'as pas le choix, tu refais le tour. Ouais, et comme en général, tu trouves jamais rien, ben tu tournes, c'est comme ça. Attention, ils sont super forts, les Suédois. Hein. Bon, c'est pas moi qui ai eu l'idée, hein, je vous dis franchement, c'est ma femme. Elle m'a dit comme ça un jour,
3: Chérie, si on allait faire un tour chez Ikea.
2: Ah ouais, super, génial comme idée, ouais. Donc vous savez ce que c'est donc, hein, c'était samedi après-midi, hein. C'était Mario, tu vois. On flânait tranquillement avec ma femme dans les rayons. Quand j'ai fait la connerie. Tu l'as fait aussi, hein. Alors, un truc que j'avais fait chez Ikea le samedi après-midi, et j'ai lâché la main de ma femme. C'est horrible, j'ai rien pu faire. Elle a disparu là, sous mes yeux, avec ma carte bleue. Alors moi, je me suis jeté à l'eau, j'ai cherché tant que j'ai pu. J'ai été emporté par la foule qui nous traîne et nous entraîne jusqu'aux lampes halogènes. Et c'est, il a eu peur. Et c'est là que je l'ai retrouvé. Hein. Malheureusement pour moi, elle avait repéré un petit meuble sympathique avec un nom à la con. Le abeille Gluck Plonk. Ah non, j'invente rien là. Le abeille Gluck Plonk donc, 658 pièces à monter soi-même sans outils et sans effort. Ceux qui ont déjà monté un meuble en kit, hein. Bon, alors moi, je me démonte pas. Oui, bon. J'attrape un vendeur. Et dites-moi, mon jeune ami suédois, où puis-je trouver le abeille Gluck Plonk en résine de pain complet? Où? Il me dit là. Je lui dis où là? Là? Oui, parce que je ne sais pas si vous êtes déjà allé chez Ikea, mais le Nordic stock haut. Allez là, attends. Il faut se les taper les 40 mètres pour chercher le meuble, hein. J'ai pas fait l'école du cirque, moi je suis pas le fils à pain d'air. Hein ouais. Bon, bref, j'étais pas tout seul, non. Parce que pendant l'ascension, j'ai croisé une cordée de Belges. C'est ton cœur, loin, les banquettes, clic-clac! Hé, hey, Belge! Tu m'as pris pour un guide! J'en sais rien, tu vas jusqu'au mob télé, tu prends à gauche, tu verras bien! Putain, je l'aurais fait gagner au moins 2 heures. Facile. Bref, j'arrive au sommet, oh, je plante mon drapeau. J'achète un souvenir, je prends mon carton et je redescends. Je file aux caisses. Isabelle Martin. Cécile Nguyen. Francesca Popello. Ils sont bonnes, ces Suédoises. On paye, là-dessus on file au restaurant d'Ikea. Là-bas on achète des sandwichs au gnou. Oui. Enfin, plutôt des bêtes de chez eux, quoi. Pour faire passer l'histoire, on prend un jus de sapin pressé. Oui, c'est un peu raide, mais ça désaltère. Alors, on paye. Et ciao, Ikea. Et voilà l'affaire. Voilà l'affaire. Chérie, chérie, va chercher la caisse à outils, va. Je vais monter le meuble.

vite, passe-moi le plan. Qu'est-ce qu'ils disent? Bon, alors... Encastrer la partie supérieure gauche dans les trous A et B qui se trouvent au panneau soutenant le fond, situé juste en dessous de la glissière centrale, qui devra être démonté en premier afin de coller les côtés B et C qui soutiendront les roulettes X et Y. Ah putain, mais quelle roulette? Il n'y a pas de roulette. Hein? Quoi X, truc, virgule, fin de crunch, yo-yo. Tu parles chez toi maintenant, toi? Laisse-moi, je vais le finir.

0: Quoi, c'est pas ça? Attends, s'il te plaît, tu t'énerves pas, d'accord? Quoi, c'est pas ça? Fais voir ce plan, là. Quoi, c'est pas ça? Bordel, là. Quoi? Bien sûr que c'est ça! 850 balles! Ouais, 850 balles, cette merde. Y'a pas... Ils sont trop forts, tes Suédois.
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2: Bonjour à tous. Un geste d'amitié entre les peuples. Déclaration d'Emmanuel Macron hier soir depuis Londres pour l'inauguration de l'exposition de la tapisserie de Bayeux. Le roi Charles III et la reine Camilla étaient présents. La broderie fragile a été prêtée au British Museum pour 1 an. Lors de son discours, le président de la République a rappelé les liens qui unissent la France et le Royaume-Uni. Un lien aussi étroit que les fils de la tapisserie, selon le chef de l'État. La tapisserie de Bayeux sera visible par le public dans 1 semaine. Un professeur de sport mis en examen et incarcéré dans le Pas-de-Calais. Il est visé par des accusations d'agression sexuelle et de viol sur mineurs, des faits qui se seraient déroulés sur plusieurs années, entre 2012 et 2025. L'homme d'environ 50 ans a été placé en détention provisoire en juin dernier dans le cadre d'une information judiciaire, selon la procureure de Boulogne-sur-Mer. Plusieurs plaintes ont été déposées, au moins 7 victimes mineures au moment des faits ont été recensées. Les investigations devront identifier d'autres potentielles victimes. Au Népal, les chances de retrouver des survivants s'amenuisent. Une semaine après la crue soudaine et dévastatrice, le dernier bilan des autorités fait état de 1225 morts et toujours plus de 4700 disparus. Les recherches se poursuivent. Le gouvernement, à nouveau, cible d'un piratage informatique. Le ministère de la Transition écologique confirme avoir été la cible d'une attaque informatique sophistiquée la semaine dernière. Conséquence, plusieurs sites internet gouvernementaux liés au ministère étaient inaccessibles hier. Dans ce cadre, des mesures particulières ont été prises pour faire face à l'attaque et renforcer la sécurité des systèmes d'information, affirmait le ministère de la Transition écologique, précisant qu'un signalement au parquet a été fait. Avant la rentrée, ce sont des plateformes de l'éducation nationale qui ont été la cible d'un piratage dans les académies de Toulouse et de Nantes. Et puis en sport, en tennis, la française numéro 1, Diane Paris, éliminée de l'US Open au deuxième tour hier. Elle s'est inclinée en 2-7 face à la roumaine Sorana Cîrstea. En revanche, ça passe pour Benjamin Bonzi, qualifié pour le deuxième tour, tout comme Gaël Monfils et Arthur Rinderknecht pour le troisième tour. Voilà pour l'actu, très bon début de journée à tous.

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1: 3 septembre aujourd'hui, prenons de la hauteur et racontons l'histoire de celle qui fut surnommée la fiancée du Mont-Blanc. L'alpinisme tel que l'on connaît, cette discipline sportive, cet art de l'ascension des montagnes, qui tantôt pour écrire l'épopée des aventures, tantôt pour appuyer la science, est né à la fin du XVIIIe siècle. Comme celle à qui on consacre notre récit du jour, Henriette d'Angeville. La bourguignonne est née en 1794. Fille d'une famille aristocratique, une classe sociale persécutée à cette époque d'après-révolution, Henriette grandira toutefois dans le département de l'Ain, au sein du Bugey. Cette région, au relief irrégulier, offre au plus haut sommet de ses montagnes une vue sans pareil sur le toit de l'Europe, le Mont Blanc. Un panorama qui n'est pas étranger à Henriette d'Angeville, qui, quand elle voit ce pic des Alpes, laisse parler uniquement son envie d'y toucher le géant alpestre. À son époque, une seule femme y est parvenue au sommet du Mont Blanc, la Savoyarde Marie Paradis, en 1808. Mais elle le fut, car bien aidée par des porteurs et autres serviteurs. Henriette veut aussi grimper jusqu'au sommet, mais seule, sans être portée à la seule force des jambes et du cœur. Elle prend donc la décision à l'été 1838. À l'issue d'une préparation méticuleuse et exemplaire, s'appuyant sur des expertises scientifiques et médicales, d'Angeville est prête. Ce 3 septembre 1838, habillée d'un pantalon de flanelle, sacrilège vestimentaire pour une représentante de la gente féminine à l'époque, sans oublier les chemises et autres bas de laine et crampons, bien évidemment, Henriette fait fi des critiques et s'élance accompagnée d'une équipe d'une douzaine de guides. Après de longues heures d'ascension, sans faim ni froid, comme elle le dit dans ses carnets de mémoire, Henriette d'Angeville atteint le toit du continent. Ce n'est qu'une fois redescendue au village et après les paroles de Marie Paradis elle-même, qui avouera qu'elle est devenue la véritable pionnière du Mont Blanc. Henriette d'Angeville disparaît en 1871 en Suisse et héritera à tout jamais du surnom de fiancée du Mont Blanc. Allez, on se donne rendez-vous demain pour d'autres histoires d'un jour avec Mémoire Sport.
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0: Bonjour à tous, nous fêtons Grégoire aujourd'hui. Voici le programme de la journée, vu du côté des astres.
1: Bélier, eh bien cet aspect planétaire vous permet de cultiver une aura de mystère qui ne manquera pas de fasciner ceux qui vous entourent.
0: Taureau, entourez-vous d'amis, redonnez-leur un peu de ce temps qui vous faisait défaut tout récemment.
1: Gémeaux, bien soutenu par Saturne, vous pourrez améliorer sensiblement votre standing.
0: Cancer, ne surestimez pas votre résistance nerveuse.
1: Lion, compte tenu de votre ciel chaotique, fuyez donc les discussions houleuses, les rapports conflictuels.
0: Vierge, vous attirez les autres presque sans effort, créant un magnétisme qui renforce vos relations amicales.
1: Les balances, l'action de Mars sera très négative. Elle vous rendra particulièrement agressif aujourd'hui.
0: Scorpion, les influx d'Uranus accentuent votre sociabilité et vous rendent particulièrement agréable sur le plan social.
1: Sagittaire, attention, manque de prudence dans vos propos, vous risquez de blesser certaines personnes.
0: Capricorne, même si vous avez encore de l'énergie, vous n'êtes pas infaillible. Prenez un moment pour souffler et vous détendre.
1: Verseau, attention de ne pas vous imposer coûte que coûte.
0: Enfin, poisson, agissez dans tous les domaines avec cœur, générosité et vous serez récompensé. Bonne journée à tous. À demain. Demain, vous penserez à fêter Rosalie.
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0: 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On ne devrait pouvoir en user qu'après un concours des plus rigoureux. Que dire d'un pays où tout le monde croit de son devoir d'être insolent ? Émile Cioran, extrait des cahiers.
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1: Bonjour à tous. Un petit bout de France en Angleterre. La tapisserie de Bayeux a été inaugurée au British Museum de Londres hier par Emmanuel Macron et le roi Charles III. La broderie très fragile de 70 mètres de long a été prêtée au Royaume-Uni pour 1 an. Lors de son discours hier soir, le chef de l'État a évoqué les liens qui unissent les deux pays. Le roi a affirmé qu'il s'agissait du meilleur symbole possible de cette entente amicale. Plusieurs voix s'étaient élevées avant le transfert de la tapisserie millénaire cet été, craignant qu'elle ne soit abîmée. On connaît la date du procès après le crash sur le tournage de Dropped. Le jeu d'aventure de TF1 avait dû être arrêté en mars 2015 lorsque 2 hélicoptères se sont percutés en vol et se sont écrasés en Argentine. Selon le Parisien, le procès pour homicide involontaire aura lieu du 27 septembre au 21 octobre l'année prochaine à Paris. 3 producteurs de l'émission ainsi que la société de production seront jugés. L'accident a fait 10 morts dont la navigatrice Florence Artaud et la championne de natation Camille Muffat. La FNSEA met la pression sur le gouvernement. Son président, Arnaud Rousseau, assure que le pronostic vital de l'agriculture a été engagé. Une réponse au report des annonces que devait faire aujourd'hui la ministre de l'Agriculture après un été caniculaire et une sécheresse qui met à mal les exploitations. Bientôt des voitures autonomes sur les routes françaises. Le ministre des Transports Philippe Tabarot et le patron de Tesla, Elon Musk, se sont entretenus en visio hier. Il était question du FSD, la conduite 100% autonome présente sur les voitures du constructeur américain. Les autorités françaises travaillent sur les adaptations qui permettront à la France de soutenir son homologation, écrit le ministre sur X. La décision sera prise au niveau européen dans les prochaines semaines avant des essais sur route de 2 véhicules équipés du FSD. Et puis en foot, le PSG qualifié pour la phase de ligue de la Ligue des Champions féminines. Les Parisiennes se sont imposées 5-1 après les prolongations hier soir face à l'Eintracht Francfort au 3e tour préliminaire retour. Les joueuses du PSG rejoignent l'OL, Lyon et le Paris FC en phase de ligue. Voilà pour l'actu. Très bon début de journée à tous.

Bonjour. Aujourd'hui, nos pas nous mènent en Champagne-Mancelle, à la rencontre des Calido-Fourniens, les 1200 habitants de Chauffour, Notre-Dame. Commune qui doit son nom à des fours à chaux établis sur la commune, dont la présence et l'âge sont inconnus. Anciennement Chauffour avec deux F, puis Chauffour avec un seul F, la commune prend son nom actuel en 1919. Bourg rural, Chauffour Notre-Dame est bordé par Degré, Aigné, Trangé, Fay, Souligné-Flacé, Coulon-sur-Gé et La Quinte. Non loin du village passe la voie romaine Le Mans-Jublin, au lieu-dit les Maisons Rouges. Pendant la Révolution, Chauffour est le théâtre de l'extermination des restes de l'armée vendéenne en 1793. Vers 1860, la création de la voie royale 157 va permettre au village de se développer. Pour le plaisir de visiter, deux lieux de méditation s'offrent à vous. L'église Notre-Dame du XVIIe siècle et la chapelle Sainte-Barbe, construite vers 1835 et 1840. De plus, nous marchons sur les pas de Pierre Cellier, 1917-2010, directeur du groupe Wendel. Et nous suivons la trace de Baudouin de Champagne, seigneur de Chauffour, mort en 1560. Fin de cette balade à Chauffour Notre-Dame, mais nous nous retrouvons très vite pour une nouvelle déambulation sartoise. À bientôt, et sartoisement vôtre.

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2: Bonjour, bonjour à tous. C'est une broderie vieille de plusieurs siècles. La tapisserie de Bayeux est exposée à Londres au British Museum, prêtée par la France. Emmanuel Macron a répondu aux inquiétudes hier lors de l'inauguration. Une rentrée toujours plus chère, pas que pour les écoliers, pour les étudiants aussi. La FAGE dévoile son baromètre annuel. Et puis, flotter dans l'espace, c'est une chose que peu d'êtres humains ont fait. Sophie Adenau se livre après ses 3 sorties extravéhiculaires de l'ISS. 70 mètres de broderie, très fragile. L'exposition de la tapisserie de Bayeux au British Museum de Londres a été inaugurée hier par Emmanuel Macron et le roi Charles III. L'œuvre millénaire a été transférée à cet été depuis la France vers le Royaume-Uni, sous le regard inquiet de certains experts craignant que la broderie ne soit abîmée. Des inquiétudes auxquelles a répondu le chef de l'État lors de son discours.
3: Nous a longtemps expliqué, pour des raisons parfaitement valables, que la tapisserie ne pouvait pas voyager. La tapisserie est fragile, irremplaçable, elle fait partie des trésors de notre patrimoine. Pourtant, nous avons choisi, ensemble, de pratiquer ce que Coleridge appelait cette « willing suspension of disbelief ». Non pas renoncer à la raison, mais consentir un instant à croire que la confiance peut l'emporter sur l'habitude, sur les hésitations et sur les frontières. C'est ce que le Royaume-Uni et la France ont choisi de faire ensemble, pour rendre possible ce moment.
2: Et pour le roi Charles III, ce prêt est le meilleur symbole possible de cette entente amicale dont nous parlons avec tant d'affection. La tapisserie de Bayeux sera visible par le public dans une semaine. Il n'y aura pas d'annonce aujourd'hui. La ministre de l'Agriculture a reporté de quelques jours ses annonces pour soutenir les agriculteurs après cet été caniculaire. Annie Genevard devait présenter son plan de sauvetage aujourd'hui, mais elle évoque encore des concertations entre les ministères. Le pronostic vital de l'agriculture a été engagé, alerte le patron de la FNSEA, Arnaud Rousseau. Le secret de l'instruction a-t-il été bafoué? L'avocate de Patrick Bruel annonce une plainte après la levée de l'anonymat de l'une des femmes entendues dans le cadre de l'enquête pour violences sexuelles visant le chanteur. Un anonymat qui était pourtant garanti par la justice. Pour Maître Fanny Collin, il est impossible que la fuite vienne des magistrats et des enquêteurs. Patrick Bruel a annoncé annuler sa tournée cet automne. Le chanteur est accusé de violences sexuelles et mis en examen pour viol. L'encadrement des loyers n'est pas respecté dans plus d'un tiers des annonces. Résultat du rapport de la Fondation pour le logement dévoilé aujourd'hui. 10 000 annonces ont été analysées dans les 69 villes qui expérimentent cet encadrement des loyers. Les étudiants vont devoir débourser 3 240 euros pour la rentrée cette année. La Fédération des associations générales étudiantes, la FAGE, dévoile son baromètre annuel sur le coût de la rentrée universitaire. Cela représente une hausse de 25% depuis 2020 pour un étudiant non boursier en licence. Ce montant comprend les frais d'inscription, les frais de vie courante comme le logement ou encore l'alimentation, mais aussi des frais qualifiés d'illégaux par la FAGE. Les précisions de Suzanne Nijdam, présidente de la fédération étudiante.
4: On a les étudiants en dentaire, par exemple, qui sont particulièrement touchés par ces frais, en devant acheter en début d'année justement une mallette qui comprend énormément de matériel pour pouvoir faire leurs travaux pratiques. Ça va être également, par exemple, des étudiants en sciences et techniques, des activités physiques et sportives, en STAPS, qui se retrouvent à devoir payer à leurs frais des stages de ski, payer à leurs frais du matériel pour pouvoir participer à leurs cours d'activité physique et sportive. Et donc, c'est du matériel en plus qui est demandé, ou par exemple des frais des déplacements pour les stages qui doivent être faits, qui viennent alourdir énormément le portefeuille de ces étudiants et étudiantes.
2: La FAGE demande au Sénat d'adopter une proposition de loi déjà votée à l'Assemblée pour réformer les bourses étudiantes et indexer les barèmes à l'inflation, car de nombreux étudiants sortent du système de bourse chaque année, selon la FAGE. À l'étranger, Donald Trump se dit prêt à renommer le détroit d'Ormuz en Détroit Trump. Ça sonne bien, selon le président américain, dans un post publié sur son réseau social Truth Social. Et puis, une expérience exceptionnelle. Sophie Adenau a tenu une conférence de presse depuis l'ISS hier, au lendemain de sa 3e sortie extravéhiculaire. Si l'astronaute française a trouvé la Terre vraiment belle depuis l'espace, elle a aussi été impressionnée par sa taille. Place désormais à la récupération pour Sophie Adenau, car son corps a été énormément sollicité ces derniers jours.
5: C'est un effort colossal, une sortie extravéhiculaire. Le lendemain, je devais prendre des notes en tenant un stylo. Rien que tenir le stylo pour écrire est douloureux pour ma main aujourd'hui. Et donc, quand on sait qu'on doit enchaîner des sorties, oui, la clé, c'est la récupération. Donc, ça veut dire ajuster la nutrition, s'assurer que le sommeil est vraiment bon. Donc, oui, on ajuste tout ça. On a des équipes de médecins, de nutritionnistes, de coachs sportifs qui nous aident à ajuster tout ça et à trouver les petites choses qui marchent le mieux chacun pour son corps.
2: Et Sophie Adenau doit revenir sur Terre dans les prochaines semaines. Voilà pour l'actualité. Très bonne journée à tous.

0: Bonjour à tous, nous fêtons Grégoire aujourd'hui. Voici le programme de la journée, vu du côté des astres.
1: Bélier, cet aspect planétaire vous permet de cultiver une aura de mystère qui ne manquera pas de fasciner ceux qui vous entourent.
0: Taureau, entourez-vous d'amis, redonnez-leur un peu de ce temps qui vous faisait défaut tout récemment.
1: Gémeaux, bien soutenu par Saturne, vous pourrez améliorer sensiblement votre standing.
0: Cancer, ne surestimez pas votre résistance nerveuse.
1: Lion, compte tenu de votre ciel chaotique, fuyez donc les discussions houleuses, les rapports conflictuels.
0: Vierge, vous attirez les autres presque sans effort, créant un magnétisme qui renforce vos relations amicales.
1: Les balances, l'action de Mars sera très négative. Elle vous rendra particulièrement agressif aujourd'hui.
0: Scorpion, les influx d'Uranus accentuent votre sociabilité et vous rendent particulièrement agréable sur le plan social.
1: Sagittaire, attention, manque de prudence dans vos propos, vous risquez de blesser certaines personnes.
0: Capricorne, même si vous avez encore de l'énergie, vous n'êtes pas infaillible, prenez un moment pour souffler et vous détendre.
1: Verseau, attention de ne pas vous imposer coûte que coûte.
0: Enfin Poisson, agissez dans tous les domaines avec cœur, générosité et vous serez récompensé. Bonne journée à tous. À demain. Demain, vous penserez à fêter Rosalie.
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3: Et voici le groupe Hillside avec Without a Word.

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1: Bonjour à tous, il n'y aura pas d'annonce. Aujourd'hui, la ministre de l'Agriculture a reporté de quelques jours ses annonces pour soutenir les agriculteurs après cet été caniculaire. Annie Genevard devait présenter son plan de sauvetage aujourd'hui, mais elle évoque encore des concertations entre les ministères. Le pronostic vital de l'agriculture a été engagé, alerte le patron de la FNSEA, Arnaud Rousseau. Le secret de l'instruction a-t-il été bafoué? L'avocate de Patrick Bruel annonce une plainte après la levée de l'anonymat de l'une des femmes entendues dans le cadre de l'enquête pour violences sexuelles visant le chanteur. L'anonymat qui était pourtant garanti par la justice. Pour maître Fanny Collin, il est impossible que la fuite vienne des magistrats et des enquêteurs. Patrick Bruel a annoncé annuler sa tournée cet automne. Le chanteur est accusé de violences sexuelles et mis en examen pour viol. L'encadrement des loyers n'est pas respecté dans plus d'un tiers des annonces. Résultat du rapport de la Fondation pour le logement dévoilé aujourd'hui. 10 000 annonces ont été analysées dans les 69 villes qui expérimentent cet encadrement des loyers. À Paris, jusqu'à 46% des annonces dépassent les plafonds. À l'étranger, Donald Trump se dit prêt à renommer le détroit d'Ormuz en détroit Trump. Ça sonne bien, selon le président américain, dans un post publié sur son réseau social Truth Social. 70 mètres de broderie, très fragile. L'exposition de la tapisserie de Bayeux au British Museum de Londres a été inaugurée hier par Emmanuel Macron et le roi Charles III. L'œuvre millénaire a été transférée cet été depuis la France vers le Royaume-Uni sous le regard inquiet de certains experts, craignant que la broderie ne soit abîmée. Pour le roi Charles III, ce prêt est le meilleur symbole possible de cette entente amicale. La tapisserie de Bayeux sera visible par le public dans une semaine. Et puis une expérience exceptionnelle, Sophie Adenau a tenu une conférence de presse depuis l'ISS hier, au lendemain de sa troisième sortie extravéhiculaire. Si l'astronaute française a trouvé la Terre vraiment belle depuis l'espace, elle a aussi été impressionnée par sa taille. Sophie Adenau doit revenir sur Terre dans les prochaines semaines. Voilà pour l'actualité. Très bonne matinée à tous.

0: 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Salut à tous, bienvenue dans votre chronique Écran Large. Et oui, c'est presque la rentrée sur Ornithorynx. Salut Yves.
1: Salut Patoche, bonjour tout le monde. Dernière ligne droite.
0: Et oui, la grille officielle de rentrée, la nouvelle grille, commencera à partir du 7 septembre, normalement.
1: Oui.
0: Et on a quand même des films à vous présenter cette semaine.
1: Ouais.
0: Alors, pas beaucoup, hein. C'est encore un peu mollo-mollo sur les nouveautés pour cette première semaine de septembre. Les films en sortie nationale, ce 2 septembre. On en aura 4 dans cette chronique. Et on va commencer avec un seul film dans celle-ci, avec La Frappe de Julien Gaspard Olivieri. Un film dramatique avec Diego Murgia, Bastien Bouillon et Roman Fringelli. Le petit pitch, eh ben, tu connais la formule, on n'a pas changé. Hein.
1: Ouais. Enzo, 19 ans, et sa sœur Carla, 20 ans, sont livrés à eux-mêmes depuis plusieurs années. Quand leur père, Anthony, est libéré de prison, Enzo voit la promesse fragile d'une famille à reconstruire, contrairement à Carla, pour qui l'idée reste inconcevable. Rattrapé par son passé, Enzo doit se confronter à une vérité qu'il a trop longtemps gardée pour lui.
0: Ouh, quelle est cette vérité? On en sait un petit peu quand même dans la bande-annonce, mais on va tout vous dire après. On écoute.
2: T'as vraiment envie de le revoir?

0: Alors, quelle est la suite?
1: 5 ans de prison, c'est pas rien.
2: Paris va bosser avec moi sur le marché.
3: Roxane.
4: Bonjour.
3: Ma copine.
4: À nous.
5: On avait dit à l'avocat qu'on donnait pas suite.
0: Mais t'es malade, mais t'es con, mais t'es con.
6: C'est notre père, Carla. On est une famille.
7: Casse-toi.
0: Casse-toi!
7: C'était quand, toi? Tu crois que c'était de l'amour ce qu'il nous faisait?

0: La Frappe, c'est dans toutes vos salles à partir de ce mercredi 2 septembre. Bon, un film sur l'inceste, hein, en fait, hein, puisque le gamin, il attend le retour de son père qui sort de prison, mais il a un peu oublié ce qu'il a fait et pourquoi il y a été. Sa sœur, elle, apparemment, n'a pas oublié. Et donc, bah, là, c'est vraiment un conflit intérieur pour ce gamin entre le besoin d'un père et le besoin aussi de comprendre ce qui lui est arrivé. Et est-ce qu'il peut vivre avec ça ou est-ce qu'il faut vraiment qu'il coupe les ponts? Voilà, c'est un peu le thème de ce film. Bon, le jeune acteur, il est assez crédible, hein. Il est à nouveau dans le circuit, j'ai l'impression. Et pour un premier rôle, en tout cas, il est pas trop mal. Après, bon, je trouve le film, il a un rythme un peu lent. Voilà.
1: J'ai malheureusement pas été trop marqué. C'est vrai qu'au niveau du jeu, les acteurs sont convaincants, on les sent investis. Mais comme justement, c'est vraiment en filigrane, à un moment, on comprend que c'est ça, mais c'est vrai que c'est tellement arrivé au milieu de la bande-annonce que j'ai eu du mal à comprendre le sens premier du film. Je me suis dit, un fils qui retrouve son père, c'est normal. Bon, il y a eu quelque chose que la fille veut pas. Donc, il faut vraiment comprendre justement ça et de se dire, là, on comprend pourquoi il y a des tensions et il y en a une qui a été peut-être plus marqué que l'autre parce que peut-être que les actions du père n'ont pas été les mêmes envers ses enfants et donc, justement selon les traumatismes, certains on va dire vont vraiment les cacher au fond jusqu'à les nier et garder juste l'image du père en se disant je vais retrouver mon père, alors que elle, ça l'a marqué réellement au plus profond de sa chair et de son être, qui fait que elle, son père c'est plus son père.
0: On comprend quand t'as dit mais t'as oublié ce qu'il nous a fait.
1: Voilà, c'est un peu ça.
0: Voilà, donc faites-vous votre idée avec ce film. Moi, je sais pas ce que je vais voir pour la rentrée, en tout cas.
1: Non, c'est vrai que pour une rentrée, c'est pas le meilleur.
0: Voilà, merci Yves.
1: Merci Patoche.
0: On se retrouve cette semaine dans d'autres chroniques. Salut.

La Quinte. Non loin du village passe la voie romaine Le Mans-Jublin, au lieu dit les Maisons Rouges. Pendant la Révolution, Chauffour est le théâtre de l'extermination des restes de l'armée vendéenne en 1793. Vers 1860, la création de la voie royale 157 va permettre au village de se développer. Pour le plaisir de visiter, deux lieux de méditation s'offrent à vous. L'église Notre-Dame du XVIIe siècle et la chapelle Sainte-Barbe, construite vers 1835 et 1840. De plus, nous marchons sur les pas de Pierre Sellier, 1917-2010, directeur du groupe Wendel. Et nous suivons la trace de Baudouin de Champagne, seigneur de Chauffour, mort en 1560. Fin de cette balade à Chauffour Notre-Dame, mais nous nous retrouvons très vite pour une nouvelle déambulation sartoise. À bientôt, et sartoisement vôtre.

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1: La MFR CFA, la Gautellerie de Thorigné-sur-Dhuys, organise une formation de sauveteurs secouristes du travail les 7 et 8 septembre à Thorigné-sur-Dhuys. 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
8: Welcome, ladies and gentlemen. À chaque jour, sa dose de rock sur Ornithorynque. Aujourd'hui, je vous propose Angel on My Shoulder par Popa Chubby, un titre paru sur l'album Beauty and the Beast.

0: Vous venez d'entendre Angel on My Shoulder par Popa Chubby. C'était votre dose de rock quotidienne sur le 90.2. A très vite, et rappelez-vous que le rock'n'roll est immortel. C'était une dose de rock.
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0: Bonjour à tous, nous fêtons Grégoire aujourd'hui. Voici le programme de la journée, vu du côté des astres.
1: Bélier, eh bien cet aspect planétaire vous permet de cultiver une aura de mystère qui ne manquera pas de fasciner ceux qui vous entourent.
0: Taureau, entourez-vous d'amis, redonnez-leur un peu de ce temps qui vous faisait défaut tout récemment.
1: Gémeaux, bien soutenu par Saturne, vous pourrez améliorer sensiblement votre standing.
0: Cancer, ne surestimez pas votre résistance nerveuse.
1: Lion, compte tenu de votre ciel chaotique, qui a fui et donc les discussions houleuses, les rapports conflictuels.
0: Vierge, vous attirez les autres presque sans effort, créant un magnétisme qui renforce vos relations amicales.
1: Les balances, l'action de Mars sera très négative. Elle vous rendra particulièrement agressif aujourd'hui.
0: Scorpion, les influx d'Uranus accentuent votre sociabilité et vous rendent particulièrement agréable sur le plan social.
1: Sagittaire, attention, manque de prudence dans vos propos, vous risquez de blesser certaines personnes.
0: Capricorne, même si vous avez encore de l'énergie, vous n'êtes pas infaillible, prenez un moment pour souffler et vous détendre.
1: Verseau, attention de ne pas vous imposer coûte que coûte.
0: Enfin Poisson, agissez dans tous les domaines avec cœur, générosité et vous serez récompensé. Bonne journée à tous. À demain. Demain, vous penserez à fêter Rosalie.
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4: Salut à tous et bienvenue sur l'antenne de votre radio locale Ornithorynq. C'est l'heure de se retrouver pour Au cœur de l'album, la découverte musicale de la semaine. Et tout au long de cette semaine, j'ai envie de vous faire découvrir le nouvel album de Hélène Segarra qui s'appelle Hélène Segarra and Friends. À l'occasion de ses 30 ans de carrière, la chanteuse française a décidé de reprendre ses plus grands succès, accompagnée de ses amis interprètes qui revisitent à leur façon les plus grands succès de la chanteuse. De Julien Doré à Florent Pagny, en passant par Garou et Philippe Catherine, retrouvez Hélène Segarra and Friends. C'est l'album de la semaine que je vous propose sur l'antenne de votre radio locale Ornithorynq. Et voici un titre extrait de cet album, c'est On n'oublie jamais rien, on vit avec.

0: c'était Hélène Segarra à l'instant sur l'antenne de votre radio locale Ornithorynque. Un extrait de son dernier album à l'occasion de ses 30 ans de carrière. Un album de reprise de ses plus grands titres avec des amis interprètes. L'album s'appelle Hélène Segarra and Friends. C'est l'album de la semaine à découvrir tout au long de cette semaine sur Ornithorynque.
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1: Voici Léo Léonard, Dim Dam Doom.

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1: Bonjour à tous. Macabre découverte en Haute-Saône. 4 corps d'une même famille ont été retrouvés sur un terrain dans la commune de Gy, au sud du département. 2 enfants de 6 et 10 ans font partie des victimes dans ce qui s'apparente à un drame familial. Une enquête pour homicide volontaire a été ouverte. Le couple était en instance de divorce. Près de 4 annonces sur 10 ne respectent pas la règle. Selon la Fondation pour le logement, l'encadrement des loyers n'est pas appliqué dans 37% des annonces de location au niveau national. C'est jusqu'à 46% à Paris. De nombreux propriétaires fixent des montants au-dessus des plafonds autorisés par l'expérimentation dans 69 villes et qui doit être étendue en novembre. Il est primordial de faire en sorte que tous les bailleurs privés et les professionnels de l'immobilier respectent enfin la loi, défend la Fondation. Ils vont pouvoir rentrer en France. Les 2 réalisateurs français, Gaël Mokaer et Sébastien Pérez-Pezzani, ont reçu une autorisation de quitter le Togo après leur remise en liberté. Ils avaient été arrêtés fin juillet alors qu'ils tournaient un épisode de l'émission Les Routes de l'Impossible. La justice togolaise affirmait avoir découvert des irrégularités dans la préparation et l'exécution de leur mission. L'Iran réplique. Des bases américaines au Koweït ont été visées par une attaque iranienne de missiles et de drones ce matin. Une réponse de Téhéran après de nouveaux bombardements américains meurtriers cette semaine dans le détroit d'Ormuz notamment. Les États-Unis restent prêts à frapper à tout moment, avertit Donald Trump. Que se passe-t-il dans le Pacifique? C'est assez rare pour le souligner. 3 cyclones tourbillonnent au-dessus de l'océan. En même temps, sur les images satellites, on constate 3 spirales blanches à l'ouest du continent américain. Dans le détail, ce sont 2 ouragans et une tempête tropicale renforcée par le phénomène El Niño qui réchauffe les températures de l'eau. Et puis en sport, en tennis, la Française numéro 1, Diane Parry, éliminée de l'US Open au 2e tour hier. Elle s'est inclinée en 2-7 face à la Roumaine Sorana Cirstea. En revanche, ça passe pour Benjamin Bonzi, qualifié pour le 2e tour, et Arthur Rinkdorknecht pour le 3e tour. Voilà pour l'actu, très bonne matinée à tous.

0: maintenant de la chanson de Daube. Besoin de rien, envie de toi.
1: Nobody's perfect.
2: Étonnant, non ?

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Dès que je l'avais rencontré, il avait eu le don de me taper sur les nerfs. J'ai horreur des mecs qui ne se prennent pas au sérieux. Pourtant, j'avais été obligée de l'engager dans notre équipe de réalisation. Il était sans conteste le meilleur scénariste de la planète. Et comme je produisais à l'époque pas mal de séries, je l'avais embauché. Notre

Il le savait, évidemment. Il était loin d'être idiot. La première année, quand toute l'équipe fêta mon anniversaire, il m'offrit son propre sourire, une peinture murale immense peinte par un artiste new-yorkais en vogue. Mais quel crétin ! J'ai dû accrocher ce tableau dans mon bureau, son sourire d'abruti. Ceci dit, il faisait du très bon travail. Ma chaîne télé ne pouvait être plus prospère. En grande partie, grâce à lui, je dois le reconnaître. Mais au bout de 5 ans de ces lubies, on commençait à avoir pas mal de procès sur le dos, dont celui contre Mylène, une comédienne en l'honneur de qui il avait simulé sa propre mort pour se débarrasser de ses assiduités. La vidéo, où on la voit tirer sur lui à bout portant en direct, fut relayée sur tous les réseaux. Il s'agissait bien sûr d'un montage, mais Mylène a modérément apprécié. Elle a porté plainte, mais malheureusement pour elle, parce que les lois du pays et nos avocats étant ce qu'ils sont, elle a dû retrouver son job de départ, infirmière à domicile. Après le procès Mylène, le scénario prospère a commencé à se dégrader. Et il continue à faire le comique, ce con. Il va falloir que je me sépare de lui. Mais comment ? Son contrat est bétonné pour 10 ans. Sous prétexte de lui présenter un nouveau projet, je lui ai donné rendez-vous ce soir dans une ferme abandonnée. Au milieu de la cour, il y a un puits, un vrai puits. Vous imaginez la suite du scénario ? Plouf ! C'est un petit jeune homme très prometteur dans le métier qui me l'a écrit. Et ce n'est pas de la comédie, hein. Ça le changera, cet abruti.

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0: et bienvenue sur l'antenne d'Ornithorynque. On se retrouve pour une nouvelle saison du Club Cinéma de Bouloire qui vous propose, pour démarrer la saison 2026-2027, la projection du film L'Abandon ce vendredi 4 septembre à 20h30 au Centre Épidore de Bouloire. Un film qui retrace les 11 derniers jours de Samuel Paty avec Antoine Reinhardt, Emmanuel Berco et Emma Boumali. Tout le monde connaît l'histoire de Samuel Paty, mais peu de gens connaissent réellement son histoire. Le 16 octobre 2020, Samuel Paty, professeur d'histoire-géographie, est assassiné à la sortie de son collège. À la lumière des enquêtes et des procès, ce film revient sur ses 11 derniers jours et l'engrenage qui a conduit à sa mort tragique. Allez, tout de suite, la bande-annonce.
1: J'ai jamais rêvé d'être un héros. Que mes cours réveillent une vocation, ça oui, j'avoue, j'en ai rêvé.
2: Bonjour, monsieur Paty.
3: Aujourd'hui, on va faire une étude de cas. Liberté d'expression, liberté de la presse. Ça vous dit quelque chose?
4: C'est Charlie Hebdo?
3: Exactement.
5: Pas de blague aujourd'hui?
3: Bon, allez, une blague pour Drissou.
1: Il y a un problème?
6: Je viens de revoir la vidéo, les vues arrêtent pas d'augmenter.
7: Elle est mensongère, elle donne clairement le nom du collège de monsieur Paty. Il faut la faire supprimer.
8: À la légère. Faudrait que vous rédigiez un rapport.
9: Et alerter le service de défense et de sécurité.
10: Ça s'est pas passé comme ça.
11: Bah, je dirais la menti.
12: On est complètement derrière vous. Tous les jours, je reçois des coups de fil de menaces à la loge.
13: Vu le contexte, tu nous mets tous en danger.
14: Je peux quand même dire quelque chose parce que visiblement, ça tourne à mon procès.
15: Je pense que ce serait bon de faire un bloc autour de lui.
16: S'ils ont un couteau, je fais quoi?
17: Bon, il n'y a aucune raison de paniquer.
1: Jamais j'aurais imaginé que mon nom entrerait dans les livres d'histoire.
0: L'Abandon, les 11 derniers jours de Samuel Paty, c'est le film qui vous est proposé ce vendredi 4 septembre à 20h30 au Centre Épidore de Bouloire par le Club Cinéma de Bouloire en partenariat avec Cinéambule. L'entrée est de 5,50€. Une place est à gagner à la radio en appelant au 09 82 42 55 65.
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1: Il est 10h. 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
2: Bonjour à tous, que s'est-il passé en Haute-Saône? Les corps d'un homme, d'une femme et de deux enfants ont été retrouvés sur un terrain dans la commune de Gy hier soir. Les premières pistes s'orientent vers un drame familial. L'homme aurait tué ses proches avec un fusil avant de retourner l'arme contre lui. Le couple était en instance de divorce. Une enquête pour homicide volontaire est ouverte. Un mois de plus pour les aides carburant. Selon la porte-parole du gouvernement Maud Bréjon, le guichet de l'aide grand rouleur restera ouvert jusqu'au 31 septembre. 1,5 million de Français qui ont droit à l'aide n'ont pas fait la demande, selon la ministre de l'Énergie. Les canicules et la sécheresse ont laissé des traces. Le patron de la FNSEA, Arnaud Rousseau, alerte le gouvernement sur l'urgence d'aider les agriculteurs. Il assure que le pronostic vital de l'agriculture a été engagé. La ministre de l'Agriculture, Annie Genevard, a repoussé de quelques jours la présentation de son plan de sauvetage. Elle devait faire ses annonces aujourd'hui. Un proche de Mohamed Amra, jugé à partir d'aujourd'hui à Évreux pour meurtre. Jean-Charles Préra, complice présumé d'Amra dans son évasion meurtrière au péage d'Incarville le 14 mai 2024, a déjà été condamné par la cour d'assises de l'Eure à 7 ans de prison après le braquage d'un camion de cigarettes à Évreux en 2018. Il comparaît cette fois pour le meurtre en décembre 2020 d'un ressortissant ingouche tué par balle à Évreux, des faits que le prévenu conteste. Une rentrée sous haute surveillance, un télégramme signé du ministre de l'Intérieur et de l'Éducation nationale demande aux chefs d'établissement de renforcer la sécurité face à la persistance de la menace terroriste et le développement de la menace cyber. Justement, le gouvernement à nouveau ciblé par un piratage informatique. Le ministère de la Transition écologique confirme avoir été la cible d'une attaque informatique sophistiquée la semaine dernière. Conséquence, plusieurs sites internet gouvernementaux liés au ministère étaient inaccessibles hier. Et puis en foot, le PSG qualifié pour la phase de ligue de la Ligue des Champions féminines. Les Parisiennes se sont imposées 5-1 après les prolongations hier soir face à l'Eintracht Francfort. Les joueuses du PSG rejoignent l'OL Lyon et le Paris FC en phase de ligue. Très bonne journée à tous.

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0: Bonjour à tous, nous fêtons Grégoire aujourd'hui. Voici le programme de la journée, vu du côté des astres.
1: Bélier, eh bien cet aspect planétaire vous permet de cultiver une aura de mystère qui ne manquera pas de fasciner ceux qui vous entourent.
0: Taureau, entourez-vous d'amis, redonnez-leur un peu de ce temps qui vous faisait défaut tout récemment.
1: Gémeaux, bien soutenu par Saturne, vous pourrez améliorer sensiblement votre standing.
0: Cancer, ne surestimez pas votre résistance nerveuse.
1: Lion, compte tenu de votre ciel chaotique, fuyez donc les discussions houleuses, les rapports conflictuels.
0: Vierge, vous attirez les autres presque sans effort, créant un magnétisme qui renforce vos relations amicales.
1: Les balances, l'action de Mars sera très négative. Elle vous rendra particulièrement agressif aujourd'hui.
0: Scorpion, les influx d'Uranus accentuent votre sociabilité et vous rendent particulièrement agréable sur le plan social.
1: Sagittaire, attention, manque de prudence dans vos propos, vous risquez de blesser certaines personnes.
0: Capricorne, même si vous avez encore de l'énergie, vous n'êtes pas infaillible. Prenez un moment pour souffler et vous détendre.
1: Verseau, attention de ne pas vous imposer coûte que coûte.
0: Enfin, poisson, agissez dans tous les domaines avec cœur, générosité et vous serez récompensé. Bonne journée à tous. À demain. Demain, vous penserez à fêter Rosalie.
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1: Les bienfaits de la lumière du soleil. Et oui, dès qu'il apparaît, les pensées noires s'envolent et l'humeur s'améliore. Le soleil est notre unique source de lumière sur Terre. À condition de ne pas s'exposer directement ni longtemps à ses UV, c'est une source de bienfaits dont il faut savoir profiter. Les rayons du soleil favorisent l'apport en vitamine D, bénéfique à la calcification des os. Celle-ci prévient le rachitisme et favorise la croissance des enfants. En moyenne, sur l'année, 15 à 30 minutes d'exposition quotidienne suffisent. Le moment idéal, le matin, quand les rayons ne sont pas trop intenses. Réguler l'horloge interne. L'exposition à une forte lumière régule le matin la sécrétion de mélatonine, l'hormone responsable du cycle veille-sommeil. Puis, à partir de 17h, favorise l'apparition de la sérotonine responsable du sommeil. C'est le principe reconnu de la luminothérapie. Avec un bon capital lumière, les sensations de fatigue disparaissent en journée et les nuits sont meilleures. Sublimer la peau, ce n'est plus un secret. Exposer la peau trop longtemps aux UV peut avoir des conséquences désastreuses, du simple coup de soleil au mélanome. Mais bien protégée, la peau peut bénéficier de certains atouts insoupçonnés du soleil. Le soleil à petite dose, soit 10 minutes par jour, favorise le bon renouvellement des cellules cutanées. Il a une action antioxydante. Mais cet effet anti-vieillissement est inversé en cas d'exposition prolongée. À haute dose, le soleil a une action hyperoxydante et les UV libèrent les radicaux libres qui s'attaquent au collagène de la peau. Résultat, la peau perd de son élasticité, de sa souplesse, de sa résistance et de son hydratation. Des signes de vieillissement prématuré apparaissent, taches, rides. Quant au risque de maladie de peau, il se démultiplie au fil du temps d'exposition. Enfin, donner un anti-coup de soleil, à condition de bronzer en douceur. Les rayons du soleil stimulent la fabrication de la mélanine, mais ils favorisent surtout l'épaississement progressif de la peau. Si on ne brûle pas les étapes, bien sûr, à savoir bronzer progressivement et surtout s'exposer avant midi et après 16h.

Salut à tous et bienvenue sur l'antenne de votre radio locale Ornithorynque. C'est l'heure de se retrouver pour Au cœur de l'album, la découverte musicale de la semaine. Et tout au long de cette semaine, j'ai envie de vous faire découvrir le nouvel album de Hélène Segarra qui s'appelle Hélène Segarra and Friends. À l'occasion de ses 30 ans de carrière, la chanteuse française a décidé de reprendre ses plus grands succès, accompagnée de ses amis interprètes qui revisitent à leur façon les plus grands succès de la chanteuse. De Julien Doré à Florent Pagny, en passant par Garou et Philippe Catherine, retrouvez Hélène Segarra and Friends. C'est l'album de la semaine que je vous propose sur l'antenne de votre radio locale Ornithorynque. Et voici un titre extrait de cet album, c'est On n'oublie jamais rien, on vit avec.

Hélène Segarra, à l'instant, sur l'antenne de votre radio locale Ornithorynque, un extrait de son dernier album à l'occasion de ses 30 ans de carrière. Un album de reprise de ses plus grands titres avec des amis interprètes. L'album s'appelle Hélène Segarra and Friends. C'est l'album de la semaine à découvrir tout au long de cette semaine sur Ornithorynque.

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1: Bonjour à tous. 1,5 million de Français n'ont pas fait la demande de l'aide carburant grand rouleur. Le guichet restera ouvert jusqu'au 30 septembre, selon la porte-parole du gouvernement Maud Bréjon. Les aides pour les secteurs exposés, comme la pêche, le BTP et l'agriculture, seront aussi reconduites pour septembre en octobre, selon la ministre de l'Énergie. Ce 2 septembre restera jamais gravé dans l'histoire de notre commune. Les mots du maire de Gy sur les réseaux sociaux. Alexandre Lacroix réagit à la découverte de 4 corps d'une même famille hier soir sur un terrain de cette commune de Haute-Saône. Un homme, une femme et 2 enfants âgés de 6 et 10 ans. Il précise qu'une enquête est en cours pour établir les circonstances de ces événements. Selon les premiers éléments, il s'agirait d'un drame familial. L'homme aurait tué ses proches avant de mettre fin à ses jours. Le Rassemblement National proche des 500 parrainages pour la présidentielle. Selon le maire de Perpignan, Louis Alliot, le parti a recueilli 400 signatures d'élus pour soutenir la candidature de Marine Le Pen. Hier, c'est le maire de Cannes, David Lisnard, qui annonçait avoir reçu les 500 promesses de parrainage. Ils sont de retour en France. Les 2 réalisateurs français, Gaël Mokaer et Sébastien Pérez Pezzani, ont reçu une autorisation de quitter le Togo après leur remise en liberté. Ils avaient été arrêtés fin juillet alors qu'ils tournaient un épisode de leur émission « Les routes de l'impossible ». La justice togolaise affirmait avoir découvert des irrégularités dans la préparation, l'exécution de leur mission. Bientôt des voitures autonomes sur les routes françaises. Le ministre des Transports Philippe Tabarot et le patron de Tesla, Elon Musk, se sont entretenus en visio hier. Il était question du FSD, la conduite 100% autonome présente sur les voitures du constructeur américain. Les autorités françaises travaillent sur les adaptations qui permettront à la France de soutenir son homologation, écrit le ministre sur X. La décision sera prise au niveau européen dans les prochaines semaines, avant des essais sur route de 2 véhicules équipés du FSD. Et puis du foot, ouvert de la 3e journée de Ligue 1 avec la rencontre entre Toulouse et Lille. Coup d'envoi à 20h45. Le LOSC 3e du classement, Toulouse 16e. Voilà pour l'actu. Très bonne journée à tous.
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Il était une fois... Anne, mais qu'est-ce qui m'arrive ? De l'album Demain, c'est aujourd'hui, en 1991.

1991, Anne, ambassadrice France de la Disney Company, publie « Demain, c'est aujourd'hui », son deuxième album dans lequel se trouvent bien sûr des chansons autour de l'univers Disney, chantant les personnages, histoires et films, mais également des chansons généralistes destinées au jeune public, parlant de thèmes leur étant spécifiques comme la confiance en soi, l'amitié, la découverte du monde des adultes, mais également plus amples comme l'écologie. Amour, bienveillance, respect, nimbe, l'album Demain, c'est aujourd'hui, chanté par Anne en 1991. Les orchestrations sont joyeuses. La flûte de Pan vient égayer, par exemple, la chanson C'est pas n'importe quoi, à la thématique sérieuse, le respect de la planète. Mais Anne ne sermonne pas son jeune public. Elle fait de la pédagogie positive. Sans non plus trop s'éloigner de l'univers réel de son jeune public, qu'il faut protéger de la réalité de la vie adulte, sans non plus sanctuariser en outrance, Anne compte la réalité comme la peur de faire certaines choses ou la découverte de soi et de nouvelles sensations intimes. Ainsi, comme pour la chanson « J'ai trouvé une amie », Anne apporte une sensibilité remarquable lors de l'interprétation de « Mais qu'est-ce qui m'arrive ?», une de ces chansons émotionnelles pour laquelle il faut une implication intime sincère pour déclamer avec justesse les paroles, et de ce fait, une délicatesse merveilleuse nimbe cette chanson, comptant les premiers émois adolescents, chantée avec justesse et sincérité, car en 1991, Anne a 16 ans, l'âge du personnage en proie à ces douces mais mystérieuses sensations qu'est l'amour. Car oui, qui de mieux qu'une demoiselle comme Anne, à peine plus âgée que son public, pour parler et porter des messages d'espoir, de soutien et de bienveillance sur des musiques fun pour toucher le cœur de cible qu'est le jeune public, tout en ayant une résonance dans le cœur des adultes qui se rappellent ces jeunes années et le bouleversement émotionnel de s'attacher à quelqu'un lors du premier flirt amoureux. Mais au niveau de la composition, il faut également un auteur qui sache se mettre à hauteur de son interprète et du public initial visé pour exprimer à la première personne des sensations et ressentis intimes. Et justement, Pierre Gross, l'auteur de la chanson, en a l'expérience, ayant composé diverses œuvres, chansons, contes, comédies musicales et albums illustrés pour le jeune public. Alors, comme pour « Mais qu'est-ce qui m'arrive ?», il y a des chansons qui finalement ne méritent même pas d'explication car elles expriment à elles seules une réelle histoire par un texte simple mais d'une justesse implicite et sincère. La vie adolescente et les premiers émois amoureux ne se vivent et ressentent qu'une fois. Enjoy life. Carpe diem.

c'était « Il était une fois », Anne, « Mais qu'est-ce qui m'arrive ?» de l'album « Demain, c'est aujourd'hui » en 1991.

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1: 3 septembre aujourd'hui, prenons de la hauteur et racontons l'histoire de celle qui fut surnommée la fiancée du Mont Blanc. L'alpinisme tel que l'on connaît, cette discipline sportive, cet art de l'ascension des montagnes, qui tantôt pour écrire l'épopée des aventures, tantôt pour appuyer la science, est né à la fin du XVIIIe siècle. Comme celle à qui on consacre notre récit du jour, Henriette d'Angeville. La bourguignonne est née en 1794. Fille d'une famille aristocratique, une classe sociale persécutée à cette époque d'après-révolution, Henriette grandira toutefois dans le département de l'Ain, au sein du Bugey. Cette région, au relief irrégulier, offre au plus haut sommet de ses montagnes une vue sans pareil sur le toit de l'Europe, le Mont Blanc. Un panorama qui n'est pas étranger à Henriette d'Angeville, qui, quand elle voit ce pic des Alpes, laisse parler uniquement son envie d'y toucher le géant alpestre. À son époque, une seule femme y est parvenue au sommet du Mont Blanc, la Savoyarde Marie Paradis, en 1808. Mais elle le fut, car bien aidée par des porteurs et autres serviteurs. Henriette veut aussi grimper jusqu'au sommet, mais seule, sans être portée à la seule force des jambes et du cœur. Elle prend donc la décision à l'été 1838. À l'issue d'une préparation méticuleuse et exemplaire, s'appuyant sur des expertises scientifiques et médicales, d'Angeville est prête. Ce 3 septembre 1838, habillée d'un pantalon de flanelle, sacrilège vestimentaire pour une représentante de la gente féminine à l'époque, sans oublier les chemises et autres bas de laine et crampons, bien évidemment, Henriette fait fi des critiques et s'élance accompagnée d'une équipe d'une douzaine de guides. Après de longues heures d'ascension, sans faim ni froid, comme elle le dit dans ses carnets de mémoire, Henriette d'Angeville atteint le toit du continent. Ce n'est qu'une fois redescendue au village et après les paroles de Marie Paradis elle-même, qui avouera qu'elle est devenue la véritable pionnière du Mont Blanc. Henriette d'Angeville disparaît en 1871 en Suisse et héritera à tout jamais du surnom de fiancée du Mont Blanc. Allez, on se donne rendez-vous demain pour d'autres histoires d'un jour avec Mémoire Sport.

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0: Bonjour à tous, nous fêtons Grégoire aujourd'hui. Voici le programme de la journée, vu du côté des astres.
1: Bélier, eh bien cet aspect planétaire vous permet de cultiver une aura de mystère qui ne manquera pas de fasciner ceux qui vous entourent.
0: Taureau, entourez-vous d'amis, redonnez-leur un peu de ce temps qui vous faisait défaut tout récemment.
1: Gémeaux, bien soutenu par Saturne, vous pourrez améliorer sensiblement votre standing.
0: Cancer, ne surestimez pas votre résistance nerveuse.
1: Lion, compte tenu de votre ciel chaotique, qui a fui et donc les discussions houleuses, les rapports conflictuels.
0: Vierge, vous attirez les autres presque sans effort, créant un magnétisme qui renforce vos relations amicales.
1: Les balances, l'action de Mars sera très négative. Elle vous rendra particulièrement agressif aujourd'hui.
0: Scorpion, les influx d'Uranus accentuent votre sociabilité et vous rendent particulièrement agréable sur le plan social.
1: Sagittaire, attention, manque de prudence dans vos propos, vous risquez de blesser certaines personnes.
0: Capricorne, même si vous avez encore de l'énergie, vous n'êtes pas infaillible. Prenez un moment pour souffler et vous détendre.
1: Verseau, attention de ne pas vous imposer coûte que coûte.
0: Enfin, Poisson, agissez dans tous les domaines avec cœur, générosité et vous serez récompensé. Bonne journée à tous. À demain. Demain, vous penserez à fêter Rosalie.
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1: Bonjour à tous. 4 annonces sur 10 dépassent l'encadrement des loyers en France. C'est l'alerte de la Fondation pour le logement qui propose plusieurs solutions. Un nouveau malus contre la fast fashion vendue sur les plateformes chinoises. Le portefeuille des consommateurs pourrait en subir les conséquences. Et puis le pape Léon XIV en France, fin septembre et notamment à Metz. Un coup de projecteur sur la ville où sont nées malgré tout quelques tensions, vous le verrez. Des prix qui s'enflamment et des propriétaires qui ne respectent pas le plafond légal. C'est ce que dénonce aujourd'hui la Fondation pour le logement dans son 6e baromètre de l'encadrement des loyers. À quelques semaines seulement de la fin théorique du dispositif, près de 4 annonces sur 10 dépassent les limites autorisées en France. Alors que le texte doit être débattu au Sénat le mois prochain, Éléonore Schmitt, chargée de plaidoyer à la Fondation pour le logement, nous parle des propositions les plus urgentes à mettre en place.
2: Évidemment, la pérennisation du dispositif, le fait de mieux encadrer les compléments de loyer, parce qu'on voit, on l'a dénoncé dans notre baromètre cette année, on a vraiment des compléments de loyer absolument délirants avec des motifs farfelus dans beaucoup d'annonces immobilières. On souhaite donc renforcer les sanctions, renforcer les amendes pour permettre aussi aux collectivités de derrière pouvoir jouer leur rôle aussi pour garantir le respect de l'encadrement des loyers. Voilà, tout ça, c'est des propositions qu'on souhaite mettre en débat à l'occasion du vote le 21 octobre de ce texte sur l'encadrement des loyers et des propositions également qu'on va continuer à mettre en débat aussi dans le cadre de la campagne présidentielle.
1: Et c'est à Paris que la situation est la plus critique pour les locataires. Les annonces dépassant le plafond de l'encadrement des loyers sont passées en un an de 31 à 46%. Ce drame hier soir en Haute-Saône, 4 corps d'une même famille ont été retrouvés sur un terrain de la commune de Gy, au nord-ouest de Besançon. Un homme, une femme et 2 enfants de 6 et 10 ans. Une enquête est ouverte. L'homme aurait tué ses proches avant de mettre fin à ses jours, selon les premiers éléments. Le gouvernement veut en découdre face à l'ultra fast fashion. Depuis mardi, un malus s'applique sur certains vêtements vendus sur les plateformes chinoises. Shein, Temu ou encore AliExpress s'acquittent de la pénalité auprès de l'éco-organisme ReFashion et peuvent décider ou non de répercuter cette hausse sur leurs produits afin de rester compétitifs. Des petits prix qui attirent le consommateur dans un piège dont il se retrouve victime, estime Yann Rivoland, président de la Fédération du prêt-à-porter féminin.
3: Combien de consommateurs savent que les produits solaires sur la plateforme de Shein ou AliExpress ou encore Temu n'avaient pas de protection au sein de leurs produits? Combien de clients savaient que dans des chaussures, il pouvait y avoir du plomb? Combien de clients savaient que on pouvait avoir des polluants éternels dans les vêtements? Pas personne. Quand ils achètent, ils croient faire une bonne affaire avec des prix qui sont modiques, alors que derrière, ils ne maîtrisent pas à la fois le fait qu'il y a des travailleurs qui sont exploités, des taxes qui ne sont pas payées ou des produits encore dangereux. Le but de ce malus, c'est en effet de protéger les consommateurs en augmentant les prix et donc il faut faire évoluer cela de façon à pouvoir protéger les consommateurs.
1: La coalition Stop Fast Fashion demande un élargissement de ce malus à toutes les marques de fast fashion et pas seulement Shein et Temu. Cette bonne nouvelle maintenant pour les automobilistes, l'aide de 100 euros destinée aux grands rouleurs est prolongée jusqu'au 30 septembre. La porte-parole du gouvernement l'a annoncé ce matin tout en indiquant qu'1,5 million de Français éligibles n'ont pas encore effectué la demande. À l'international, cette alerte ce matin de l'ONU sur El Niño, le phénomène météorologique pourrait se renforcer dans les prochains mois et devenir le plus puissant de ces 40 dernières années. L'ONU prévient de répercussions sur le régime des températures, des précipitations, des inondations, de sécheresse et de chaleur extrême. Les préparatifs ont commencé à Metz. Ce 28 septembre, le pape Léon XIV se rend en visite en ville. Entre 50 000 et 100 000 personnes sont attendues pour assister à son discours sur l'Europe et célébrer la messe pour la paix à la cathédrale Saint-Étienne. La mairie a d'ailleurs débloqué une enveloppe de 250 000 euros, un investissement qui passe mal auprès de l'Union des familles laïques de Moselle. L'association conteste le financement sur fonds publics de l'événement. Des critiques dérisoires pour le maire de Metz, François Grosdidier.
4: Depuis que la venue du pape est annoncée, qu'on met les moyens pour l'accueillir, je n'ai entendu aucune critique d'aucun citoyen, qu'il soit chrétien bien sûr, mais qu'il soit juif, musulman ou même athée, d'autant plus qu'il tient un discours universel de concorde qui s'adresse aux croyants comme aux non-croyants. Donc c'est vraiment une très mauvaise querelle. En plus, la somme par rapport à l'enjeu est dérisoire. Il faudrait que je mette 100 fois plus de moyens de communication pour espérer avoir le quart ou le dixième de l'impact médiatique que cela peut avoir. Et au moment où justement se tient un événement majeur, c'est assez malheureux qu'il soit troublé par quelques éléments isolés qui sont plutôt des marchands de discorde.
1: Et une grande partie de cette enveloppe sera consacrée à la la location d'écrans géants pour permettre la retranscription en direct de la messe. L'Union des familles laïques de Moselle a annoncé qu'elle allait saisir la préfecture. Et puis les foot, ce soir, match d'ouverture de la troisième journée de Ligue 1. Direction Toulouse, les Violets reçoivent Lille à 20h45 au Stadium. Voilà pour l'actualité. Très bon après-midi à tous.

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et bienvenue sur l'antenne de votre radio locale Ornithorynque. C'est l'heure de se retrouver pour Au cœur de l'album, la découverte musicale de la semaine. Et tout au long de cette semaine, j'ai envie de vous faire découvrir le nouvel album de Hélène Segarra qui s'appelle Hélène Segarra and Friends. À l'occasion de ses 30 ans de carrière, la chanteuse française a décidé de reprendre ses plus grands succès, accompagnée de ses amis interprètes qui revisitent à leur façon les plus grands succès de la chanteuse. De Julien Doré à Florent Pagny, en passant par Garou et Philippe Catherine, retrouvez Hélène Segarra and Friends. C'est l'album de la semaine que je vous propose sur l'antenne de votre radio locale Ornithorynque. Et voici un titre extrait de cet album. C'est On n'oublie jamais rien, on vit avec.

écouter Hélène Segarra à l'instant sur l'antenne de votre radio locale Ornithorynque, un extrait de son dernier album à l'occasion de ses 30 ans de carrière, un album de reprise de ses plus grands titres avec des amis interprètes. L'album s'appelle Hélène Segarra and Friends, c'est l'album de la semaine à découvrir tout au long de cette semaine sur Ornithorynque.

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1: Bonjour à tous. François Hollande sera-t-il candidat à la présidentielle? L'ancien chef de l'État, en visite à la foire de Châlons en Champagne, où il dédicace son nouveau livre, entretient le suspense. Il assure que sa candidature, si elle venait à arriver, ne se ferait pas avant le mois de décembre. Pour ce qui est du budget 2027, François Hollande plaide pour une démarche de négociation et de compromis. Il ne veut pas de censure. Le coup de pouce du gouvernement pour les gros rouleurs prolongé jusqu'au 30 septembre, alors que les prix à la pompe ne baissent pas. Cette aide permet à 3 millions de Français, sous conditions de ressources, de toucher une indemnité carburant de 100 euros. Pour l'instant, seule la moitié des personnes éligibles ont fait leur demande. Pour en bénéficier, il faut faire plus de 30 km aller-retour chaque jour pour travailler ou rouler plus de 8000 km par an. La mort d'une fillette de 17 mois dans un camping de Moselle, écrasée par la voiture de son père alors qu'il effectuait une manœuvre. La famille, en provenance d'Allemagne, venait passer ses vacances en France. Selon le procureur de Sarreguemines, les dépistages toxicologiques et d'alcoolémie se sont révélés négatifs. Après leur libération provisoire, les deux réalisateurs français arrêtés au Togo fin juillet sont autorisés à rentrer en France. C'est ce que précise le Quai d'Orsay. Les deux hommes qui étaient au Togo pour tourner une émission sont inculpés pour fausse déclaration, des faits qu'ils rejettent. La riposte de la Chine, le ministère du Commerce menace la France de contre-mesures si elle n'abroge pas son malus sur la fast fashion. Depuis quelques jours, des pénalités s'appliquent lorsqu'un produit est commandé sur les plateformes comme Shein, jusqu'à 19,50 € de pénalité d'ici 2030. Pour protester, la Chine menace de prendre les mesures nécessaires pour protéger les droits et les intérêts de ses entreprises. Et puis en foot, le début ce soir de la 3e journée de Ligue 1. Toulouse reçoit Lille à 20h45. Une 3e journée qui se poursuivra demain avec Lyon, Auxerre et PSG Monaco, suivi ce week-end de Lens, Lorient ou encore de Marseille, Paris FC. C'est la fin de cette édition. Excellente journée.
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0: Bonjour. Aujourd'hui, nos pas nous mènent en Champagne-Mancelle, à la rencontre des Calido-Fourniens, les 1200 habitants de Chauffour-Notre-Dame. Commune qui doit son nom à des fours à chaux établis sur la commune, dont la présence et l'âge sont inconnus. Anciennement Chauffour avec deux F, puis Chauffour avec un seul F, la commune prend son nom actuel en 1919. Bourg rural, Chauffour-Notre-Dame est bordé par Degré, Aigné, Trangé, Fay, Souligné-Flacé, Coulon-Surgé et La Quinte. Non loin du village passe la voie romaine Le Mans-Jublin, au lieu-dit les Maisons Rouges. Pendant la Révolution, Chauffour est le théâtre de l'extermination des restes de l'armée vendéenne en 1793. Vers 1860, la création de la voie royale 157 va permettre au village de se développer. Pour le plaisir de visiter, deux lieux de méditation s'offrent à vous. L'église Notre-Dame du XVIIe siècle et la chapelle Sainte-Barbe, construite vers 1835 et 1840. De plus, nous marchons sur les pas de Pierre Cellier, 1917-2010, directeur du groupe Wendel. Et nous suivons la trace de Baudouin de Champagne, seigneur de Chauffour, mort en 1560. Fin de cette balade à Chauffour-Notre-Dame, mais nous nous retrouvons très vite pour une nouvelle déambulation sartoise. À bientôt, et sartoisement vôtre.
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0: 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Pierre après pierre, puissent, et Paul et les autres, porter l'édifice à l'épaule des hôtes, gardant l'existant, petit mais si grand.
1: Bonjour à toutes et à tous, bienvenue dans Un pas devant l'autre. Cette semaine, je voulais vous parler d'un texte qui parle justement de pas après pas, avec un texte de Michel Quast. Michel Quoi, qui est né au Havre, un prêtre et écrivain français. Il a écrit notamment « La ville et l'homme »,« Réussir »,« Aimer » ou « Le journal de Dany »,« Donner » ou « Le journal d'Anne-Marie »,« À cœur ouvert »,« L'enquête urbaine »,« Analyse d'un quartier et d'une ville ». Il a fait des études à l'Institut des sciences sociales et politiques. Il a été chercheur et praticien. Il a mis au point une méthode d'enquête urbaine, devenue un classique, et rédigé une thèse de sociologie sur un vieux quartier de Rouen, la ville et l'homme. Très jeune, dès 14 ans, il a cherché un sens à sa vie, une source pour naître et une mère pour se jeter. Je voulais donc vous lire ce texte, qui est à la fois très humain et très écologique. Pourquoi écologique ? Tout simplement parce que ce pourrait être la base d'une avancée écologique, de prendre conscience de tout ça. Place au texte. Je vous donnerai le titre après. Si la note disait « ce n'est pas une note qui fait une musique », il n'y aurait pas de symphonie. Si le mot disait « ce n'est pas un mot qui fait une page », il n'y aurait pas de livre. Si la pierre disait « ce n'est pas une pierre qui peut monter un mur », il n'y aurait ni maison, ni église, ni cathédrale. Si la goutte disait « ce n'est pas une goutte d'eau qui peut faire une rivière », il n'y aurait pas d'océan. Si le grain de blé disait « ce n'est pas un grain de blé qui peut ensemencer un champ », il n'y aurait pas de moisson. Si l'homme disait « ce n'est pas un geste d'amour qui peut sauver l'humanité », il n'y aurait jamais de justice et de paix, de dignité et de bonheur sur la terre des hommes. Comme la symphonie a besoin de chaque note, comme le livre a besoin de chaque mot, comme la maison a besoin de chaque pierre, comme l'océan a besoin de chaque goutte d'eau, comme le moissonneur a besoin de chaque grain de blé, l'humanité tout entière a besoin de toi, là où tu es. Et on pourrait ajouter, là comme tu es, avec ta joie, ton espérance, ta souffrance, ta misère, ta vieillesse, l'humanité tout entière a besoin de toi, car tu es unique. Et comme c'est un religieux, il a rajouté cette petite phrase, aimé de Dieu est donc irremplaçable. Ça, c'est valable pour tous. Michel Quoi. Le texte s'appelle « Tu es irremplaçable ». Eh bien, je trouve ce texte sublime dans le sens où, effectivement, s'il n'y avait pas des petites choses mises bout à bout, eh bien, il n'y aurait pas les grands ensembles, il n'y aurait pas les grandes œuvres, il n'y aurait pas les grandes actions. C'est un peu de l'écologie, c'est de l'humanité, c'est de l'existant. Eh bien, faisons un pas, puis un autre, pour avancer vers de grandes choses. On va finir en musique avec un autre artiste. Je vais vous le présenter en deux mots. Junior Chaka, de son vrai nom Greg Frascotti. C'est un auteur, compositeur, interprète suisse de reggae, né en 78 à Neuchâtel. Lui aussi a commencé à œuvrer dès l'âge de 14 ans, avec la musique, qui a pris de plus en plus d'importance dans sa vie. Et pour nous, aujourd'hui, j'ai trouvé ce titre que je trouve très sympathique, très beau, qui s'appelle tout simplement « Des humains ». Junior Chaka, « Des humains ». À très bientôt, portez-vous bien, prenez soin de vous et de tous ceux qui vous entourent. À très vite. Junior Chaka, « Des humains ».

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1: Bonjour à tous. L'alerte de l'ONU sur El Niño. Le phénomène météo gagne en puissance et pourrait perturber le climat à travers la planète jusqu'au mois de février. L'océan Pacifique se réchauffe à des niveaux exceptionnels. Cet épisode d'El Niño pourrait devenir le plus puissant jamais observé, provoquant un risque de catastrophes climatiques extrêmes. Selon le secrétaire général des Nations Unies, Antonio Guterres, El Niño va jeter de l'huile sur le feu dans un monde déjà en plein réchauffement. Le début d'un procès sous haute surveillance devant la cour d'assises d'Evreux. Sur le banc des accusés, un proche de Mohamed Amra, le narcotrafiquant qui s'était évadé il y a plus de 2 ans au péage d'Incarville dans une attaque qui avait fait 2 morts. L'affaire concerne le meurtre d'un jeune homme de 27 ans à Évreux. Ce procès doit durer jusqu'en fin de semaine prochaine. L'enquête se poursuit en Haute-Saône après la découverte de 4 corps, dont ceux de 2 enfants. Il s'agit d'une même famille. C'est le père qui aurait tué ses 2 enfants et la mère de son ex-compagne avant de se suicider. Le maire de la commune de J appelle chacun à la retenue et aurait respect des familles. L'encadrement des loyers est loin d'être toujours respecté en France. Selon la Fondation pour le logement, près de 4 annonces sur 10 seraient illégales dans les villes soumises à l'encadrement des loyers. Un phénomène que l'on constate de plus en plus à Paris, où l'évolution est jugée la plus inquiétante. Le ministre de l'Éducation veut favoriser l'apprentissage des langues régionales à l'école. Édouard Geffrey l'a annoncé aujourd'hui lors d'une visite en Bretagne, dans une école du Morbihan qui accueille une classe bilingue. Le ministre souhaite également créer en 2028 une spécialité permettant d'obtenir la mention langue régionale au bac. Et puis en tennis, Gaël Monfils parviendra-t-il à se hisser au 3e tour de l'US Open après sa qualification décrochée le jour de ses 40 ans? Le Français jouera la nuit prochaine face à l'Américain Lerner Tien. Parmi les autres Français à suivre sur le court, Quentin Alis face à Alexander Zverev. Voilà pour l'info, passez une excellente après-midi.
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6: Mec qui en a raconté une histoire aussi, mais qui l'a très bien compris, lui. Mais qu'au moment de la raconter, t'es bien emmerdé avec le mec. Et l'histoire qu'on lui a racontée à lui, c'est l'histoire d'un éléphant qui est dans la jungle. Un éléphant blanc. Il arrive au bord de la rivière pour boire. Il met un pied dans l'eau. Il met 2 pieds dans l'eau, il met la trompe dans l'eau, et à ce moment-là, il y a un crocodile qui arrive et qui lui mange la trompe. Et l'éléphant, il se lève et dit, et vous trouvez ça drôle? Oui, je sais, même en Belgique, elle marche pas. Et le mec qui m'a raconté l'histoire, un jour, ils se sont invités à bouffer chez des gens. Ah, c'est comment ça, les gens ils s'invitent à bouffer, des fois ils ont pas grand chose à se dire. Ah, t'as ça va, t'as, bah ouais, moi ça va, t'as ça va, ouais, moi ça va, t'as, bah moi ça va, t'as ça va, ouais, ça va, t'as, bah moi ça va, t'as ça va, ouais, ça va, ça va, t'as ça va, ouais, ça va, t'as ça va, ouais, ça va, puis à part ça, bah ça va. Oui, 22 heures, ça fait long, hein. Et alors, au bout de 2 heures, il y a un mec qui dit, bah dis donc, t'es qui rigolo? Raconter une histoire, t'as été rigolo. Bon. Alors le mec il se lève et dit bah voilà, c'est l'histoire d'un éléphant qui est dans la jungle, qui arrive au bord de la rivière pour boire, il met un pied dans l'eau, il met 2 pieds dans l'eau, et à ce moment-là il y a la maîtresse de maison qui revient de la cuisine avec un clafoutis. Et la maîtresse de maison a un bec de lièvre, en plus du clafoutis, un bec de lièvre qui part d'ici et qui finit comme ça. Elle arrive et dit, qui c'est que tu veux le clafoutis?
7: Là,
6: moment-là, il y a un crocodile qui arrive, tout petit, et il lui mord la queue, allez. Et la maîtresse de maison a dit, et on trouve un savon.
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0: 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Salut à tous, salut Yves.
1: Salut Patoche, bonjour tout le monde.
0: Tu as passé de bonnes vacances ?
1: Oh bah j'étais avec toi dans les studios pour reparler cinéma, donc est-ce que ce sont des vacances ?
0: Mais toujours avec moi. En tout cas, on a un film dans cette chronique pour un film qui sort ce mercredi 2 septembre. Ça s'appelle La dernière patiente de Rémi Bassalaire avec Anouk Grimbert. Ah, content de la retrouver au cinéma. Louana Bajrami et Félix Lefebvre. Le petit pitch, je t'écoute.
2: La veille de son départ à la retraite, Judith, médecin de banlieue, ouvre la porte de son cabinet à Aïda, enceinte de 8 mois et en rupture de soins. Confrontée à un système de santé à bout de souffle, Judith accepte d'héberger la jeune femme et s'engage alors dans une nuit où toutes ses convictions de soignante seront mises à l'épreuve.
0: Eh bien, effectivement, voyons si l'épreuve de la bande-annonce va passer le cap des fréquentations au cinéma. On écoute.
3: J'ai emménagé mon cabinet il y a 30 ans.
4: On envoie du monde quand on est médecin.
5: Bonjour, c'est pour une consultation.
4: Je suis désolée, le cabinet est fermé.
6: Et qu'est-ce que vous faites là ?
4: Bah, je fais du stop, je vais aux urgences.
7: Je suis venue avec une jeune femme qui a perdu du sang cette nuit. Et vous pouvez la prendre dans combien de temps ?
8: Voilà, on fait notre possible, madame.
7: Je vous emmène ailleurs.
9: Votre fils est médecin ?
7: Ouais.
10: Ça s'annonce bien, cette retraite.
7: Tu descends ?
10: Comme ça ?
7: Oui.
10: C'est une petite fille. Dans son état, elle devrait être à l'hôpital. Et toi, t'es plus censé t'occuper de patients.
7: Elle n'avait nulle part où aller.
10: Et son mec ?
11: Elle peut avoir tendance à se servir des gens et à les rayer de la carte du jour au lendemain.
10: Je te jure, t'es en train de m'en rendre fou, là. C'est pour moi.
12: Je vous ai vu sur le parking. Vous avez rien vu du tout. C'est dangereux dans votre état. J'en peux plus d'entendre tout le monde me dire quoi faire ou pas faire.
13: Quand je suis triste ou en colère, est-ce qu'elle s'en rend compte ?
11: Je l'aime, cette fille, vous savez.
7: Je vais pas t'accoucher, moi, ici.
11: Qu'est-ce que vous faites chez moi ?
7: C'est comment votre prénom déjà ?
4: Aïda.
7: Moi, c'est Judith.
0: La dernière patiente, c'est dans toutes vos salles à partir de ce mercredi 2 septembre. En tout cas, un beau rôle de femme pour Anouk Grimbert.

0: chronique sociétale justement entre une femme médecin qui ne peut pas s'arrêter comme ça du jour au lendemain à être médecin. C'est une femme qui, enceinte, se retrouve confrontée aux problèmes de la vie en même temps, qui a un petit ami qui est un peu possessif, et donc justement comment emmener une grossesse quand on est, brinque-ballé par la vie. Donc, belle chronique sociétale, mais comme tu dis, pour la rentrée, on aimerait un petit sourire par-dessus pour pouvoir attaquer tranquillement. Beau film, mais qui aurait peut-être dû attendre une ou deux semaines avant de sortir.
1: Peut-être, voilà. En tout cas, merci Yves pour tes commentaires. On se retrouve dans une autre chronique cette semaine.
0: Ouais.
1: Salut.

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4: Oh, oh, ça me fait mal. Attends, c'est toi, je sors bien, Jean-Pierre, c'est drôle. Je suis trop musclé. Non, mais, c'est à cause du culturisme que je suis trop musclé.
5: Où est-ce que j'ai trop fait de club? 10 ans de club, hein, Jean-Pierre?
4: En 10 ans de club, que du club, hein? J'ai jamais pris l'amphétamine, non, en 10 ans de club, pas une amphétamine, non, et je te le jure.
5: C'est bon quand même, hein? Attends, regarde, regarde.
4: C'est bon, hein? C'est bon, mais c'est un petit peu trop. Ouais, pourtant, les gars au club m'avaient prévenu, les copains.
5: Ils m'avaient dit, hein?
4: Gaffe, Jean-Pierre, tire pas trop. Attention au point de non-retour. M'en foutais, ouais. Ouais, puis un soir au club, vers les 2h du matin. Bon, là, j'avais fait un bon entraînement déjà à midi, 2h du matin. Bon entraînement, Jean-Pierre. J'étais en forme, chaud, mais pas fatigué.
5: Je me dis, tiens, Jean-Pierre,
4: t'es en forme, chaud, mais pas fatigué. Tu tirerais bien encore un petit peu sur la côte 2000, là. Moi, je suis une côte 2000. Tu travailles biceps, triceps, dos, abdominaux, fessiers, mollets, oreilles, pectoraux.
5: Tire sur la côte 2000.
4: Facile. Yeah. 6h du matin. Oh, je suis en forme, chaud, mais pas fatigué.
5: Non, ça suffit. Va prendre ta douche et reviens demain.
6: Oh, 6h, on est demain.
5: Ouais.
4: Ah non, allez, va dormir un petit peu quand même. Allez, va prendre la douche. Prends la douche. Oh, t'es froid. Sors de la douche. Prends sa tôle. Oh, oh, oh, oh, oh. Mais quoi? Ça tôle, ça fait du bien.
5: Non, ça fait du bien.
4: J'ouvre mon casier. Sors mon sac de sport le coq. Mets mon pantalon de survêt le coq. Mets mon casse à le coq. Ma veste le coq.
5: Qu'est-ce qu'il y a fait, Craig, là?
4: Eh ben, qu'est-ce qu'il y a fait? Oh, c'est ma veste. Arrachée. Oh, c'est les copains de la ville, trop de cas 2000, trop musclés, Jean-Pierre. Oh, ma veste. Pas de panique. Réfléchir, plutôt. Prends la veste sur l'épaule.
5: Eh, hey, pas con Jean-Pierre, hein.
4: Ouais, c'est un muscle aussi, hein.
5: Ah, ramasse mon sac. Ah, mon sac, hein. Trop de muscles.
4: Ah, réfléchir encore. Ah, tant pis. Non, pas tant pis. Oh, eh ben, je le pousse.
5: Eh, hey, pas con Jean-Pierre, hein.
4: J'arrive à la porte. Prends la clé. Défonce la porte. Là. Passe le sac. En 10 ans de club, j'ai toujours passé la porte. Et là, bloum, passe plus en pierre. Passe par la fenêtre.
5: Quatrième étage.
4: Appelle les pompiers. Oh non, l'air d'un con, Jean-Pierre.
5: Eh ben, passe comme ça.
4: Bon, ça va,
5: bon, je le savais, hein. Bon, si, pour qu'on
4: jambière. Ah, les pectoraux, ils touchent. Oh, ça y est, je suis coincé. Et c'est tout seul. Bon, tant pis, appelle les pompiers, tant pis. L'air d'un con, tant pis. Allô, les...

0: Mais taisez-vous, j'entends rien déjà. Hé, hey, touche pas l'oreille, poupier. Hé, hey, venez me chercher, là, on va faire un tour dans le mur. Poupier. Hé, hey, viens, viens avec ton papa.
1: Les pompiers? Déjà, les pompiers? Eh ben, les papons, j'ai pas entendu.
0: Il a plus mon sac. C'est pas les pompiers. On m'a piqué mon sac. Oh non, voleur, mon sac. Merde, c'est vrai, passe plus. Ma carte du club. Voleur. Mon carnet de performance. Qu'est-ce qu'il y avait d'autre dans le sac? Qu'est-ce qu'il y avait d'autre? Jean-Pierre, réfléchissement. Oh, mon stick large, mes nails. Oh non.
1: Bon, c'était un cadeau, hein.
0: Et là, je vais me faire virer du club, là, c'est sûr. Bah tiens, puis ma carte, puis pour sortir un trou dans le mur, eh, virer Jean-Pierre, hein.
1: Oh, puis mon stick large, mes nains.
0: Oh. Bon, de toute façon, on peut plus le mettre, alors.
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de prise de tête, c'est l'heure du café. Je dirais même plus, du philo-café. Allez, philo-café. Le droit à l'insolence devrait être réglementé. On ne devrait pouvoir en user qu'après un concours des plus rigoureux. Que dire d'un pays où tout le monde croit de son devoir d'être insolent ? Émile Cioran, extrait des cahiers.

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4: Excusez-moi, patron, c'est moi, c'est Brigitte, je suis en retard. J'ai un problème avec ma Fiat Punto. Je vous jure, un de ces jours, c'est moi qui vais péter une durite. Non, figurez-vous, j'étais obligée de prendre le métro, ben je me suis même pas fait violer. Oh, il y a des journées qui commencent mal. Bonjour, Jocelyne. Alors, qu'est-ce que j'ai fait de ma musique, moi? Hein, quoi, qu'est-ce que je fais, patronne? Ah ben, je mets de la musique, hein? Non, sinon c'est du boys band toute la journée, je suis désolée, j'aime la qualité. Oui, patronne. Mais oui, j'ai vu le client, il n'a pas marqué aveugle. Oh. Bonjour, monsieur, on peut vous aider? Qu'est-ce que vous désirez? Rien du tout. Bon, bah écoutez, ici, vous avez la caisse, là, les cabines, et là, c'est la sortie. Oui, j'ai entendu le téléphone, il n'y a pas marqué sourde. Oh, mâche pas ce matin. Super Moonlight T-shirt, Brigitte, j'écoute. Non, monsieur, pas encore arrivé, rappelez dans 10 minutes. Bonjour, madame, on peut vous aider? Ah, mais qu'est-ce qu'il y a de la musique? C'est quoi, je suis, t'es qu'une conne? C'est vous, patronne, bien sûr, il n'y a pas de problème.
5: Mâche pas ce matin.
4: Bonjour madame, qu'est-ce que vous désirez comme modèle?
5: Ah non, non, on n'a plus ce modèle-là, non.
4: Ah non, ce modèle-là, c'est parti comme des petits grains, madame.
5: Je vais voir s'il m'en reste un médium, mais je suis garantie rien.
4: Justine, il n'y aura ni numéro ni dans le médium.
5: Non, arracheuse de small.
4: Alors soit faudra revenir, soit faudra maigrir. Alors faudra revenir, madame. À ce moment-là, on a des super moulins jogging. Ça met bien en valeur la partie fessière, hein, madame.
5: Ah, c'est pour la dissimuler. Ah, tu m'étonnes.
4: À ce moment-là, on a des t-shirts qui descendent jusqu'au genou. Non, ça descend pas plus bas. Plus bas, c'est un poncho et on fait pas.
5: Hein? Oui, patronne.
4: Mais oui, j'ai vu le client qui vient d'arriver. Il n'y a pas marqué aveugle. Oh, mec, mec, madame. Bonjour, monsieur. Oh, pardon. Vous me suivez en caisse, monsieur?
5: Alors, le monsieur, qu'est-ce qu'il a pris? Des caleçons.
4: Ah, combien de caleçons, messieurs?
5: Un caleçon.
4: Et là, ça te mène des caleçons.
5: Si je peux me permettre un conseil, monsieur. Caleçons, vous avez choisi, c'est plus la mode.
4: Ah non.
5: Ah non, semaine dernière, c'était branché, maintenant c'est ringard, hein, monsieur.
4: Ah, les femmes sont plus moulées, monsieur. Moi, ce que je vous conseille, c'est prendre le modèle poutre apparente, hein, monsieur.
5: T'as une seconde.
4: Juste, il n'y aura rien de numéro là.
5: Allez-y, monsieur, essayez en cabine. Non, monsieur, ça va vous prendre 5 minutes.
4: Attendez, je vous ouvre la porte, monsieur. Voilà. Allez-y, pénétrez.
5: Je vous laisse l'enfiler, monsieur. Et je vous reprends dans un instant. Vous me remettrez?
4: Voilà. Je me mets devant, hein, monsieur, parce que ça ferme mal, hein.
5: Ça se passe bien, monsieur?
4: Ah, on a pas bien.
5: Hein? Hein? Oui, une seconde, je vais ranger les t-shirts. Enfin, vous permettez que je finisse le client, quand même.
4: Oh,
5: oui, j'ai qu'un cerveau, moi. Il était bien secoué depuis ce matin.
4: Oh, non. Super Moulin T-shirt, Brigitte, j'écoute. Non, monsieur, pas encore arrivé, rappelez dans 10 minutes.
5: Jocelyne, elle travaille plus chez nous, Monique.
4: Pourquoi je lui dis ça, moi? Ça fait 6 mois en plus.
6: Elle est décédée.
4: Oh. Ça a dû se passer pendant les soldes, j'ai rien vu.
5: Ça y est, monsieur. Ah, oh, c'est super, monsieur. Allez-y, tournez-vous, monsieur. Ah, ben voilà, on fait si, il est bien moulé, là. Mettez-vous de face, monsieur. Allez, papa.
4: Jocelyne, à moi!
5: Là, on voit que vous êtes un homme, là.
4: Non, il y a l'air d'y avoir du monde là-dessous.
6: Ayez pas peur, monsieur. On va pas vous manger, hein.
4: Enfin,
5: hein. Oui, une seconde.
4: Oh, on n'a pas de matin.
5: Bon, allez vous changer, monsieur, hein, parce que sinon, vous allez provoquer une émeute. Oh. Oui, qu'est-ce qu'il y a?
4: Non, on n'en a plus de pantacourt, non.
5: Non, j'ai vendu le dernier la semaine dernière, c'était un 59. Vous auriez vu la cliente quand elle est arrivée. J'avais jamais vu une baleine en vrai. J'ai dit à Justine, qu'est-ce qu'on fait, on appelle Greenpeace ou... Alors figurez-vous, pour lui laisser son pantacourt, il a fallu l'allonger sur la banquise, enfin sur la banquette. On n'arrivait même pas à fermer la fermeture éclair. Il a fallu appeler un monsieur de chez Castorama. Elle était tellement contente qu'elle est partie avec, on aurait dit Moby Dick qui veut la pêche au moule. Ah, non, je rigole pas pour vous, monsieur. Vous me suivez, monsieur? Je vais vous encaisser. Alors, monsieur, vous payez comment? Chèque espèce, carte bleue, carte de crédit, si c'est un espèce, n'a plus de petite monnaie. Carte bleue, carte de crédit, monsieur, je vous laisse faire votre code. Je pense pas. Oh, le numéro allemand, la carte de monnaie. Excusez-moi, je suis nerveuse. Voilà, monsieur, ticket de caisse en cas de remboursement. Non, monsieur, super mauvaise, c'est une excellente journée, t'es belle. Oh là là, qu'est-ce qui était mignon. Mais qu'est-ce qui pue. Justine, tu vas nous passer un coup de bombe dans la cabine, va nous empester le magasin. C'est le Vietnam, là. Oui, le second. Oh, mais me lâche pas ce matin. Elle me lâche pas ce matin, Brigitte, t-shirt, Brigitte, écoute. Non, monsieur, pas encore arrivé, monsieur. Hein. T'es pas prêt d'arriver, hein, monsieur. Mais c'est apparemment, elle est morte, hein. Je sais pas, monsieur, rappelez dans 10 minutes.
0: Oui, le second.
5: Oh, super, mon t-shirt, Brigitte.

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0: Jean-Jacques, je crois qu'on va y aller, hein. T'as une réunion demain matin. Bon, Jean-Jacques, on y va, hein. T'as les clés de la camionnette, chérie, je ne sais pas, moi, j'ai les clés de la cave. Ah bon, ben alors, on y va. Sophie, c'était très sympa, vraiment. On a passé une soirée, mais extra. En tout cas, bravo pour votre maison, hein. Vous en avez tiré un parti formidable. Ça s'appelle des spots, les trucs que vous avez mis au plafond? Ah oui, c'est ça qu'on appelle des spots. La dernière fois qu'on est venu avec une ampoule, ça change complètement l'ambiance de l'art. Sophie, surtout tu penseras à l'anniversaire de la mousse au chocolat, hein, sans blague. Vous embrasserez Roberto... Ricardo, excuse-moi, Claudia, pour nous. Non, on les dérange pas, ils sont en pleine discussion tous les deux. On a été enchantés de les connaître. Bon, allez, on s'appelle, hein. Jean-Jacques, t'as les clés camionnettes, je les ai pas, moi, hein. Comment? Ah oui, on s'appelle. Pas de la prochaine, on est pris tous les soirs. Merci, hein. Tu les as, les clés, tu vas pas dire en bas que tu les as pas. Bon, alors, on y va. Allez, ciao, Sophie, au revoir. Oui, c'est ça, au revoir. Ah, je suis crevée. Ah, mais la gomme, chérie, je te jure que je suis posée à aller me coucher. Pardon. Dis donc, j'ai cru que ça finirait jamais. En plus, elle est grosse. Bouffie. De là, on dirait Dizzy Gillespie. Cette mousse au chocolat. Qu'est-ce qu'elle était aigre. À mon avis, elle a dû prendre du vieux lait. Ah, vraiment, elle n'est pas fortiche. Oh, je t'aurais présenté une mousse comme ça, moi. Même en camping. Tu me la foutais sur la figure et t'aurais pas eu tort. Mais lui, quelle lopette. Cette espèce d'asperge couvert de furoncle. À mon avis, il a une bléno, lui, Serge. Faut vraiment voir le cas bien accroché. Je m'excuse, il était à côté de moi à table. Il pue. Infect. Scoop d'italien. Franchement, quelle idée de nous inviter que des cons pareils. Elle a le chic pour dégoter de ses crétins. Mais mort de France. Quand ils ont passé les... Oh, cette mousse. Ralentis un peu, Jean-Jacques, s'il te plaît. Il fait une chaleur dans cette saloperie de bagnole. Tu peux pas ouvrir la fenêtre deux secondes? Il faut pas la fenêtre en grand, t'es malade, il fait moins zéro. Quand ils ont passé les films de leur gosse, je crois que c'était le bouquet. Il est effrayant, leur fils. On dirait un cochon. Un Muppet Show. Mister Piggy. Excuse-moi, c'est nerveux. Ah, j'ai tellement eu chaud avec cette saloperie de chauffage par le sol que j'ai les jambes gonflées. Tiens, regarde, j'arrive plus à enlever mes moon boots. Quoi? Tu trouves que mes jambes sont comme d'habitude? Mais tu rigoles ou quoi? T'as pas vu ta tronche à toi par hasard? Mais quoi, t'es vexé parce que je te dis que Sophie est vraiment moche et que c'est ta sœur. Écoute, Jean-Jacques, je vais te dire. Quand on voit la gueule de ton père. Et ta mère. Franchement, ça fait sentir pas mal. Elle aurait dû être bien pire. Oh là. Oh là là.
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1: Voici le groupe Prisoner. Ton histoire n'est pas mon histoire.

0: Salut. De Laurent Louis, c'est tout de suite et maintenant.
1: Salut, on se retrouve en 1970. On ne parlera pas de la mort de Luis Mariano ou de Mishima se faisant un harakiri. Non, on va parler musique et de pas n'importe quel groupe. On s'intéresse aujourd'hui à Cactus. À qui ? Cactus, j'ai dit. Pour les mémoires faiblardes, je vais vous aider à vous reconnecter. Cactus, groupe formé fin 1969. C'était du lourd, de l'extra lourd. Souvenez-vous, bon sang, il y avait Carmine Appice à la batterie, Tim Bogert à la basse, tous les deux rescapés du psychédélique Vanilla Fudge. Ça donne une idée de la section rythmique, non ? Il y avait aussi Rusty Day, de l'ex-Amboy Dukes au chant, et enfin Jim McCarty, du Buddy Miles Express à la guitare. Alors, c'était pas du lourd peut-être ? Qu'est-ce que ça pouvait bien donner ce mélange ? Sûrement pas de la guimauve, mais plutôt de la dynamite, le genre de truc qui vous laisse marquer à vie. Cactus, donc, en 1970, c'est le pendant américain de Led Zeppelin. Ça vous dit quelque chose ? Ouais, rien que ça. Écoutez la section rythmique, la guitare et ce chanteur hurleur et vous vendrez rapidement compte que c'était du grand frisson. Cactus n'avait rien envié à personne, dans le genre inarrêtable, difficile de faire mieux. En 1970, on ne savait pas comment classer le groupe. Il faut dire qu'on croyait que Crosby, Stills, Nash & Young, c'était du hard rock. Forcément là, ça jouait plus dans la même catégorie. Cactus, c'est certain, ce n'était pas de la petite musique de chambre. Cactus, c'était un déferlement sonore monstrueux où entre deux hurlements de Rusty Day, on entendait le vrombissement de Bogert, la rage de Pice et les dérapages en distorsion de McCarty. Bref, ça faisait mal, très mal. Ça faisait du bruit, beaucoup de bruit. Du hard rock blues saturé, quoi. Bien heureux ceux qui ont assisté à un concert du groupe. Allez en paix. Mais, trêve de blabla. Pour se quitter, on écoute Feel So Good, un extrait de l'album éponyme. Au fait, si je vous dis que la pochette montre un cactus à la forme phallique sur fond de soleil rouge, est-ce que ça finit par réveiller vos vieux souvenirs ?

0: Voilà, on vient d'écouter Feel So Good pour clôturer ce numéro de Laurent Louis dédié à Cactus. Salut, rendez-vous dans un prochain numéro.
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1: Voici le groupe The Transatlantics, Electric Ship.
2: Voyageurs, proscrits, asseyez-vous un instant autour de ce four. Mais un seul instant, car la lumière fut baignée de ces terres et vous n'êtes plus les bienvenus. Ils arriveront bientôt. Assassins, ravageurs, certains les nomment monstres, mais monstres au moins ont un visage. Donc reposez-vous, mais vite, n'attardez-vous point ici. Évitez les routes et surtout ne regardez pas en arrière. Moi, c'est trop tard pour moi.

tous et bienvenue sur l'antenne de votre radio locale Ornithorynque. C'est l'heure de se retrouver pour Au cœur de l'album, la découverte musicale de la semaine. Et tout au long de cette semaine, j'ai envie de vous faire découvrir le nouvel album de Hélène Segarra qui s'appelle Hélène Segarra and Friends. À l'occasion de ses 30 ans de carrière, la chanteuse française a décidé de reprendre ses plus grands succès, accompagnée de ses amis interprètes qui revisitent à leur façon les plus grands succès de la chanteuse. De Julien Doré à Florent Pagny, en passant par Garou et Philippe Catherine, retrouvez Hélène Segarra and Friends. C'est l'album de la semaine que je vous propose sur l'antenne de votre radio locale Ornithorynque. Et voici un titre extrait de cet album, c'est On n'oublie jamais rien, on vit avec.

0: écoutez Hélène Segarra à l'instant sur l'antenne de votre radio locale Ornithorynque, un extrait de son dernier album à l'occasion de ses 30 ans de carrière, un album de reprise de ses plus grands titres avec des amis interprètes. L'album s'appelle Hélène Segarra and Friends, c'est l'album de la semaine à découvrir tout au long de cette semaine sur Ornithorynque.
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4: Voici une très jolie chanson d'amour que j'avais écrite pour Mireille Mathieu. Et puis elle en veut pas, alors je la chante.

0: Merci beaucoup, merci. Eh bien oui. Merci beaucoup, merci. Merci bien. Eh bien, merci. Merci beaucoup. Bien écoutez, merci toi. Merci. Merci beaucoup. Merci. Eh bien oui. Merci. Oui, la chanson, le métier, tout ça. 20 ans déjà. Ça ne rajeunit pas. Surtout vous. L'acteur aussi, j'ai fait l'acteur à mes débuts. Peut-être les plus anciens d'entre vous souviennent-ils d'ailleurs.
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3: Bonjour à tous. L'été 2026 restera dans l'histoire. La ministre de la Transition écologique, Monique Barbu, confirme que l'été que nous venons de vivre a été le plus chaud jamais enregistré depuis le début des mesures en 1900, avec 53 jours de vagues de chaleur. D'ailleurs, des records de température pour un mois de septembre sont attendus ces prochains jours. De nouvelles mesures seront présentées dans les prochaines semaines pour accélérer la mise en œuvre du plan national d'adaptation au changement climatique. Pendant ce temps, l'ONU nous alerte sur El Niño. Le phénomène météo gagne en puissance et pourrait perturber le climat à travers la planète jusqu'au mois de février. L'océan Pacifique se réchauffe à des niveaux exceptionnels. Cet épisode d'El Niño pourrait devenir le plus puissant jamais observé, provoquant un risque de catastrophe climatique extrême. Selon le secrétaire général des Nations Unies, Antonio Guterres, El Niño va jeter de l'huile sur le feu dans un monde déjà en plein réchauffement. Le début d'un procès sous haute surveillance devant la cour d'assises d'Evreux. Sur le banc des accusés, un proche de Mohamed Amara, le narcotrafiquant qui s'était évadé il y a plus de 2 ans au péage d'Incarville dans une attaque qui avait fait 2 morts. L'affaire concerne le meurtre d'un jeune homme de 27 ans à Évreux. Ce procès doit durer jusqu'en fin de semaine prochaine. L'encadrement des loyers est loin d'être toujours respecté en France. Selon la Fondation pour le logement, près de 4 annonces sur 10 seraient illégales dans les villes soumises à l'encadrement des loyers. Un phénomène que l'on constate de plus en plus à Paris, où l'évolution est jugée la plus inquiétante. La dégradation est la plus marquée dans les logements loués, meublés et pour les plus petites surfaces. Et puis, Sophie Adonneau entre encore un peu plus dans l'histoire. Après être devenue la première française à réaliser une sortie dans le vide spatial, l'astronaute a battu aujourd'hui un nouveau record. Sa mission Epsilon devient la plus longue mission européenne dans l'espace de vol habité. La date du retour sur Terre de Sophie Adonneau n'est pas encore fixée. Voilà pour l'essentiel de l'info. Excellent après-midi.
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4: Voici la chanteuse Alix, encore.

0: et maintenant de la chanson de Daube. Besoin de rien, envie de toi.
1: Nobody's perfect.
2: Étonnant, non ?

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1: Fête du chausson aux pommes à Saint-Calais. C'est du samedi 5 au dimanche 6 septembre. Rendez-vous depuis 396 ans. Spectacle, concert, marché artisanal, danse folklorique, vide-grenier. Pour en savoir plus sur la programmation, rendez-vous sur le site internet de la ville de Saint-Calais, www.saint-calais.fr. Le dimanche 6 septembre, vide-grenier à Coudrecieux. 2 euros le mètre. Renseignements et réservations au 06 11 79 01 67. Inscription à votre arrivée à la mairie dès 6h30. Course de tracteurs tondeuses à Vilaine-sous-Lucé le dimanche 6 septembre. Les essais seront de 10h45 à 11h45 et la course d'endurance de 13h à 17h. Inscription des pilotes au 06 48 02 06 26. Attention, il est déjà un peu tard. Organisé par le comité des fêtes de Vilaine-sous-Lucé.
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1: Un oiseau, on siffle.
2: C'est pour qu'il y a le taxi.
1: Comme si le feu est rouge, il y a des policiers, des fois ils sifflent. Eh ben, c'est une flûte. C'est quand les policiers ils sont devant les voitures, ils font comme ça. Un oiseau qui chante, comme quand il siffle à son et il renjoie son copain. Pour appeler son chien,
2: comme ça, s'il siffle, ça veut dire viens.
1: Pour dire venez manger. Il veut appeler son chat.
3: Il appelle le dinosaure.
4: Il appelle le chat.
1: C'est le chien.
3: C'est le chien.
1: Moi, je l'appelle Capi. Je prends un sifflet et je fais, il vient pas, mais je dis Capi. Je prends un sifflet et je siffle.
2: Il est dans la prison.
1: Tu vois, là, quand le chien est dans la chambre, là, on peut siffler comme ça, il va venir manger. Eh ben, il siffle pour l'appeler. Le chien. Et il réveille le chien. Comme si le feu est rouge, il y a des policiers, des fois, ils sifflent.
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Hey, raconte. Un fabuleux progrès de Laurent Bunel. Fable du nouveau millénaire, humour, écologie et poésie. Termites et bâtons de dynamite. Une famille termite habitait une dictature. Les forêts avaient été détruites, la vie y était dure. Ne sachant plus très bien avec quoi s'alimenter, des termites se réfugièrent dans une urne à voter. Cet instrument servait peu souvent et son bois constituait un parfait aliment. Arriva cependant un grand jour d'élection. Il n'y avait que deux candidats, le dictateur et son fils qui lui aussi se présenta. Ce fut une journée gavée d'émotions. Les termites reçurent des bulletins par millions, une véritable indigestion. Quand on sait que les bulletins sont composés de pâte à bois, on devine leur surprise et leur joie, recevoir tant de coupe-faim à la fois. Cependant, quand sonna l'heure du dépouillement, langue de bois et grand moment d'étonnement. Jamais les dictateurs n'eurent l'air aussi stupide. Papier totalement dévoré, l'urne était désespérément vide. Saisissant alors leur grand bâton de maréchal, ils frappent, pour un dictateur quoi de plus normal, sur ces insolentes petites vermines du règne animal. Les termites, soucieuses de ne point se laisser pourfendre, échangèrent ce bâton au plus vite contre un excellent bâton de dynamite, jugé plus apte à les défendre. Tout mauvais scrutin peut connaître une aussi triste fin. Les termites leur ayant mis des bâtons dans les roues, de ces deux dictateurs invalidés, il ne resta qu'un trou. C'était un extrait de « Un fabuleux progrès » de Laurent Bunel.

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4: Vous savez quoi? Vous savez ce qui est génial en Suisse, c'est que les gens sont souriants et accueillants. Et quand t'arrives de Paris, ça fait un choc, je te jure. Hein, j'ai été dans un restaurant tout à l'heure, j'arrive, la serveuse, ça montre avec un grand sourire, elle arrive, elle me dit bonjour. Je lui dis, qu'est-ce qu'elle veut baiser celle-là ou quoi? Après, je suis tranquille à ma table avec la carte, comme ça, elle arrive, est-ce que vous avez choisi? Je fais, mais qu'est-ce que c'est que cette salope, tu vois? Donc, merci d'être accueillant, merci d'être souriant, là, à la Suisse. Allez, applaudissez-vous, merci! Merci! Merci, monsieur! Merci, madame! Merci, monsieur! Mais pas toi, par contre, ça c'est vraiment... Pardon. Excusez-moi, alors toi, par contre, c'est pas possible. Ça, c'est le petit branleur de 20 ans avec son chewing-gum, là, c'est extraordinaire, quoi, c'est... Non mais regarde la gueule qu'il a, c'est extra... C'est vraiment la tête du petit branleur, que tu sois en France, en Suisse, c'est les mêmes, quoi, c'est... Mais quelle tête de petit branleur de 20 ans, toi, c'est quoi ton prénom? Jordan, qu'est-ce que tu veux que je te dise avec un prénom comme ça? Je suis sûr que t'as un tatouage. Les petits branleurs de 20 ans, attends, ils ont tous un tatouage, mais ils savent jamais ce qu'ils veulent, tu sais. Ils arrivent dans le salon de tatouage comme ça, ouais, bonjour, un tatouage. Quoi, un tatouage? Oh, tu lui files le catalogue, c'est branleur, ils connaissent plus rien à rien, ils regardent comme ça, je vais prendre ça, là. Ça, là, les deux S avec l'aigle. Ah oh ouais, j'aime bien, ça veut dire quoi? Super sympa, donc c'est comme j'ai des cousins au Cameroun, ils se font tatouer, tu vois rien du tout, tu vois, c'est con un noir qui se fait tatouer, tu vois, c'est comme si Franck Ribéry se faisait une scarification, tu vois, c'est... T'as compris, Jordan? Non, laisse tomber, alors là, c'est... Y'a des noirs ce soir dans la salle? Ouais, ben je te vois pas, alors J'ai rien contre toi, Jordan, t'es un petit branleur, c'est pas grave, hein, je t'aime, y a pas... Mais ce soir, t'es le petit branleur référence que je vois que toi. Y'en a d'autres dans la salle, tu vois, mais t'es le référent de petit branleur ce soir, t'es l'étendard du petit branleur, tu vois, ton drapeau, c'est une bite avec une main dessus, tu comprends ce que je veux dire? C'est... T'es le petit branleur de la soirée, c'est pas grave, tu vois, c'est parce que t'as plus de modèle, tu vois. Moi, à ton âge, quand je foutais rien dans la vie, j'avais mon grand-père maternel qui venait me voir. Nous, on a fait la Seconde Guerre mondiale avec le général de Gaulle. Là, tu fermais ta gueule, t'allais faire tes devoirs. Tu veux qu'on dise quoi, nous, un petit branleur comme ça? Nous, on a fait la guerre du Mali avec François Hollande. Ouais, continue à te branler, ouais, c'est... Et voilà, t'as plus de modèle. Nous, à ton âge, on avait des artistes engagés, des gens comme Joe Starr, Bertrand Cantat, qui tapaient sur les institutions. Après, ça ripé, ok. C'est quoi ces artistes engagés à toi, Lady Gaga? Oh, je fais une jupe avec du jambon. Bah, super. Ou alors qu'elle aille défiler à Kaboul. La respect, là, il y a un truc, là, c'est... Mais toi... Toi, t'es un petit branleur parce que ta vie de journée est trop facile. Avec toutes tes nouvelles technologies, toi, t'envoies 3 textos à une copine, l'affaire est réglée. Nous, à ton âge, c'est le téléphone fixe, mon petit père. Le vieux monsieur là-bas, c'était le télégraphe, lui. On appelait la fille. 9 fois sur 10, je suis tombé sur son père. Qu'est-ce que vous voulez? Rien, tu raccrochais. La seule petite gloire qu'on avait, c'est quand la fille t'appelait toi et qu'elle est tombée sur ton père. Allô, bonjour, c'est Karine, faut parler à Fabrice, s'il vous plaît. Fabrice, montre-lui ce que c'est qu'un ébroué. Mais toi, avec toutes tes nouvelles technologies là, Steve Jobs, il a tout inventé, ça l'a pas empêché de crever d'un cancer comme tout le monde. Au lieu d'inventer le iPad, le iPod, on lui a fait d'inventer l'iChimio, tu vois. Mais riez pas, c'est un petit branleur. T'es un petit branleur, toi, avec ton GPS, ta vie est trop facile. T'es invité dans le trou du cul de la Suisse à Montreux, par exemple. Tu prends ton GPS, à droite, à gauche, j'ai arrivé à Montreux. Nous, à ton âge, une soirée à Montreux, c'était de la trouver. Une soirée à Montreux, c'était Pékin Express et Koh-Lanta mélangé. On tournait pendant des heures, on se perdait dans Montreux, on se faisait violer. T'as rien vécu? Arrête de rire, ouais.

Nous, on avait le service militaire, nous. Moi, j'ai fait que les 3 jours, moi. Non, parce que moi, c'était la dernière année, tout le monde voulait être réformé. La salle d'attente, c'est la cour des miracles, le truc. Suivant. Oui, alors t'es à moi. Ils ont 95% de taux de réussite au bac aujourd'hui. C'est plus facile de leur ton bac que ton flocon, qu'est-ce que je te dis, là. Avec ta petite peau toute lisse, là. Aujourd'hui, tu prends un cachet contre l'acné, c'est terminé. T'as rien vécu. Tu sais ce que c'est une cassette VHS? Non, tu sais pas. Je sais pas ce que c'est d'enregistrer un film à 23h parce que t'as pas le droit de le regarder. Et quand tu veux le voir le lendemain, ton père enregistré par-dessus un film avec Charles Bronson.

0: 14 ans.
1: Ma tante, elle s'est fait agresser dans le métro par un jeune de 14 ans. Elle me dit, je vais prendre des cours de combat. Je lui t'attaque quand t'as un petit branleur comme ça t'agresse. Je lui dis juste 7 x 8. Là, il bug. Combien de fois ça nous est arrivé dans le bus, le train, un petit branleur avec son smartphone tout fort, du rap de merde. T'as envie de prendre des écouteurs avec du Michel Sardou, lui foutre de force dans les oreilles. Choisis fait d'écouter de la merde dont t'as pas envie. Tes séries, c'est de la merde. Les experts, c'est de la merde. Nous, on a des colombos, nous. Le vieux monsieur, il avait le renard, lui. Colombo, il se faisait chier, Colombo. Il recoupait les indices, il interrogeait les témoins. Les experts, qui est-ce qu'il a tué? C'est lui, comment tu sais? Il a laissé de l'ADN. Oh, bah, super, super, hein. Toi, tu dois regarder des séries de merde comme Desperate Housewife. Tu dois fantasmer sur Eva Longoria. Tu l'auras jamais, c'est trop pour toi. Nous, on regardait la petite maison dans la prairie, nous. Parce qu'on savait qu'on pouvait se la taper la petite aveugle manche. Arrête de rire. Écoute bien ce que je vais te dire, Jordan. Ouvre bien grand tes petites oreilles de branleur. T'as 30 secondes pour quitter la salle. Et t'as intérêt à le faire parce que j'ai l'impression que la salle me soutient, n'est-ce pas? Même ton père a crié. Tu restes, je continue. Écoute bien ce que je vais te dire. La masturbation. Écoute bien ce que je vais te dire là-dessus. Toi, aujourd'hui, tu veux te masturber. Tu vas sur n'importe quel site de cul. Tu les connais bien mieux que moi. YouPorn, PornTube, Spankwire, BBW Chinese. Big Black Cock, tu les connais bien mieux que moi. Nous, à ton âge, quand on voulait se masturber, fallait attendre le premier samedi du mois, minuit, le film de Canal+, que toute la maison soit endormie. On sortait de la chambre. Parfois, il y a mon grand frère qui partait en éclaireur. On se faufilait sous les meubles. On avançait la peur au ventre comme des soldats. Le paquet de Kleenex entre les dents. C'était une branlette méritoire. C'est du champagne qui sortait, nous. Et là, t'avançais, tu touchais au Graal, le salon était là, t'ouvrais la porte, il y avait ton père devant le film. Alors là, par dépit, t'étais limite à aller voir ta mère, il y a juste ton mari qui se branle dans le salon. La peine de mort, voilà ce qu'il faut remettre dans ce pays. Je suis peut-être un peu la loi, là, quand même ça. Tu te rappelles, la pendaison. Il paraît que quand on te pend, au moment où la corde se tend, t'as une petite érection. C'est pour ça, moi, quand je suis invité à une communion, à un baptême, pour pas me faire chier à l'église, je mets toujours une cravate. Merci, mon frère, merci à tous, merci beaucoup.
2: 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Car celle que nous voulons se nomme Samantha Fox et elle nous propose Touch Me, son premier album publié en 1986.
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4: Bonsoir à tous, attention à la chaleur, 5 départements seront placés en vigilance orange canicule demain à la mi-journée. L'Ardèche, l'Aude, la Drôme, le Gard et l'Hérault, de l'air de plus en plus chaud va gagner le sud de la France depuis la péninsule ibérique. Un nouvel épisode de forte chaleur alors que l'on sort de plusieurs semaines de températures élevées. L'été 2026 restera dans l'histoire, assure la ministre de la Transition écologique. Monique Barbu confirme que l'été que nous venons de vivre a été le plus chaud jamais enregistré depuis le début des mesures en 1900, avec 53 jours de vagues de chaleur. D'ailleurs, des records de température pour un mois de septembre sont attendus ces prochains jours. De nouvelles mesures seront présentées dans les prochaines semaines pour accélérer la mise en œuvre du plan national d'adaptation au changement climatique. Un nouveau bilan pour la crue dévastatrice entre le Népal et le Tibet survenue la semaine dernière. 1280 morts et plus de 5600 disparus. Selon le gouvernement népalais, cette catastrophe naturelle est un avertissement sur les effets du changement climatique. Le pays appelle la communauté internationale à prendre ses responsabilités. L'enquête se poursuit en Haute-Saône après la découverte de 4 corps, dont ceux de 2 enfants. Il s'agit d'une même famille. C'est le père qui aurait tué ses 2 enfants et la mère de sa compagne avant de se suicider. Il aurait également filmé la scène et envoyé les images à sa compagne avec qui il était en instance de séparation. Le ministre de l'Éducation veut favoriser l'apprentissage des langues régionales à l'école. Édouard Geffrey l'a annoncé aujourd'hui lors d'une visite dans une école du Morbihan qui accueille une classe bilingue. Le ministre souhaite également créer en 2028 une spécialité permettant d'obtenir la mention langue régionale au bac. Et puis en tennis, Gaël Monfils parviendra-t-il à se hisser au 3e tour de l'US Open? Après sa qualification décrochée le jour de ses 40 ans, le Français jouera la nuit prochaine face à l'Américain Lerner Tien. Parmi les autres Français à suivre sur le cours cette nuit, Quentin Alice face à Alexander Zverev. Voilà pour l'info, excellente fin d'après-midi.
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4: Qu'est-ce qu'il boit comme eau?
5: Il a pas arrêté. Une phrase, une petite lampée, une lampée, une phrase, en plus de ça, il bafouille. Il va savoir si c'est de l'eau.
6: Non, madame, moi, je bois que de l'eau, je vous rassure. Il y a des artistes qui prennent de la drogue, ça existe. Moi, je suis contre la drogue. D'ailleurs, il n'y a pas longtemps, je sortais de chez moi, c'est vrai, ça, je viens de m'en souvenir, et il y a un mec, un dealer de drogue, qui m'interpelle, et il m'a dit... Je dis, arrête, ça fait peur, tes conneries, toi, qu'est-ce que t'es en train de faire, maintenant, là?
4: T'as vu la drogue,
6: hein? Je dis non, non, non, non, t'as la vache qui rit ou pas? Ça l'a déstabilisé, hein? Vous savez quoi faire, les jeunes, si on vous propose de la drogue maintenant? Moi, je bois de l'eau, c'est beaucoup mieux. C'est con qu'ils mettent pas la recette, moi j'aimerais bien en faire chez moi. Mais il faut faire gaffe, hein? C'est pas parce que c'est de l'eau que tu fais n'importe quoi. Moi, un jour, j'ai bu tellement d'eau, j'ai fait un coma hydraulique, hein? J'ai un copain à moi dans l'équipe, c'est un fou furieux. Le mec, c'est un génie. Il a inventé l'eau en poudre. Quand il nous l'a apporté, on lui a dit « Avec quoi tu veux qu'on la mélange ?» J'aime bien ce moment du spectacle, parce que c'est une vanne qui passe... T'as l'impression que le public, il écoute du jazz, tu sais, il fait... Non, moi, si je bois de l'eau réellement, et je vais être honnête avec vous, c'est parce que ça fait chanteur. Les chanteurs, ils boivent de l'eau tout le temps dans les concerts. Après, ils jettent les bouteilles dans le public et tout, et les gens disent « Ouais, une bouteille en plastique !» J'avais compris, tu sais, dans le concert, ils sont là, ouais, s'allument les briquets, ouais, tellement que tu chantes bien, ça me brûle les doigts. Moi, j'aime bien les chanteurs.
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1: Il est 18h. 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
2: Bonsoir à tous. Il pourrait provoquer des événements climatiques de très forte intensité. El Niño devrait être d'une ampleur historique dans les mois à venir. Le phénomène météo est très surveillé. Des pénalités pour freiner l'ultra fast fashion. Depuis quelques jours, les plateformes chinoises sont pénalisées lorsqu'elles vendent un produit en France. Mais attention aux stratégies de contournement. Et puis l'étau se resserre autour de la Russie, accusée d'une attaque de drone en Allemagne début août. L'ONU tire la sonnette d'alarme. Le phénomène El Niño s'annonce extrêmement intense cette année, et ce jusqu'en février prochain. La secrétaire générale de l'Organisation météorologique mondiale parle d'un phénomène météo plus puissant que tout ce qui a été observé depuis le début des relevés. Alors que nous venons à peine d'achever un été historiquement chaud lié au dérèglement climatique, faut-il y voir un lien direct avec l'intensité que promet El Niño? Cela reste à voir, selon le climatologue Jérôme Vialard.
3: Il y a un consensus sur le fait que le réchauffement climatique amplifie la signature d'El Niño en termes de pluie. C'est-à-dire que, avec le réchauffement climatique, il faut s'attendre à ce que les El Niño produisent des inondations et des sécheresses de plus en plus fortes. Donc là, on a un El Niño qui va être potentiellement le plus fort jamais observé. Ça fait partie de la variabilité naturelle de ce phénomène. Voilà, il peut être parfois faible, parfois fort, parfois extrêmement fort. Les canicules et la sécheresse qu'on a eu cet été, faudra attendre les études d'attribution, mais à mon avis, elle est mineure.
2: Le pic d'El Niño est attendu à la fin de l'année, mais déjà l'Indonésie est frappée par de lourds incendies à cause du manque de pluie. Dans ce contexte, on apprend que la France a connu son été le plus chaud jamais enregistré. C'est ce qu'indique la ministre de la Transition écologique, Monique Barbu. La chaleur qui se poursuit, 5 départements seront placés en vigilance orange canicule demain à la mi-journée. L'Ardèche, l'Aude, la Drôme, le Gard et l'Hérault. De l'air de plus en plus chaud va gagner le sud de la France depuis la péninsule ibérique. Également dans l'actualité, l'encadrement des loyers est loin d'être toujours respecté en France. Selon la Fondation pour le logement, près de 4 annonces sur 10 seraient illégales dans les villes soumises à l'encadrement. Un phénomène que l'on constate de plus en plus à Paris, où l'évolution est jugée la plus inquiétante. La riposte de la Chine, le ministère du Commerce menace la France de contre-mesures si elle n'abroge pas son malus sur la fast fashion. Depuis quelques jours, des pénalités s'appliquent lorsqu'un produit est commandé sur les plateformes chinoises. Shein ou encore Temu doivent régler la note à l'organisme français ReFashion et pourraient décider de répercuter ou non le malus sur le prix de leurs vêtements. Face à Shein, qui a déjà trouvé une faille pour contourner la taxe sur les petits colis en construisant un entrepôt en Europe, Yann Rivoalan, président de la Fédération du prêt-à-porter féminin, craint que cette nouvelle mesure ne soit une fois encore contournée.
4: Pour la contourner, il suffit de se débrouiller pour ne plus être dans les critères qui sont proposés par la loi et par exemple d'empêcher le comptage du nombre de produits qu'on peut avoir sur ces plateformes. Par exemple, sur la plateforme Shein, il y a près de 330 000 produits et sur Temu, il y en a encore plus d'un million. Mais technologiquement, il va falloir pouvoir le mesurer et ils peuvent mettre en place des contre-mesures technologiques qui empêcheront de pouvoir le faire et donc empêcheront la loi de pouvoir être efficace. Et donc à nous d'être très vigilants à la fois sur l'application de la loi et sur évidemment les contraintes technologiques qu'ils mettront en place de leur côté.
2: La Chine menace de prendre les mesures nécessaires pour protéger les droits et les intérêts de ses entreprises. Après la France, hier, le Royaume-Uni convoque à son tour aujourd'hui le chargé d'affaires russe. Après la découverte d'un drone chargé d'explosifs début août à l'aéroport allemand de Leipzig, Berlin accuse officiellement la Russie. Emmanuel Macron, lui, pointe du doigt une confrontation hybride orchestrée par Moscou en plein cœur de l'Europe. Alors en quoi consiste réellement cette guerre hybride? Les explications du général Dominique Trinquant.
5: Ça veut dire qu'on ne nous attaque pas directement et de front avec des avions et des chars, mais avec d'autres moyens, que ce soit la désinformation, les attaques cyber ou ce type d'attentat dans lequel la Russie essaye de se masquer et de ne pas montrer que c'est elle et c'est à nous de prouver que c'est elle. Je pense pas qu'elle puisse se concrétiser avec d'autres moyens parce que la Russie n'en a pas les moyens. Ça fait 4 ans et demi qu'elle combat l'Ukraine, elle n'arrive pas à la vaincre. Il y a 5 ans, le directeur de la CIA était allé en Russie pour avertir la Russie qu'on savait ce qui se préparait vis-à-vis de l'Ukraine. Ça n'a pas arrêté Monsieur Poutine. Ceci étant, l'Ukraine n'était pas l'OTAN. Aujourd'hui, Monsieur Poutine, il faut vous arrêter.
2: L'été dernier, déjà, l'incendie d'un colis piégé dans le centre logistique de l'aéroport de Leipzig avait été attribué au service secret russe par les renseignements allemands. Et puis du foot, ce soir, le début de la troisième journée de Ligue 1. Toulouse reçoit Lille à 20h45. Une troisième journée qui se poursuivra demain avec Lyon, Auxerre et PSG Monaco, suivi ce week-end de Lens, Lorient ou encore de Marseille, Paris FC. Voilà pour l'essentiel de l'info. Excellente soirée.

une dose de rock. Welcome ladies and gentlemen. À chaque jour, sa dose de rock sur Ornithorynque. Aujourd'hui, je vous propose Angel on My Shoulder par Popa Chubby, un titre paru sur l'album Booty on the Beast.

Vous venez d'entendre Angel on My Shoulder par Popa Chubby. C'était votre dose de rock quotidienne sur le 90.2. A très vite, et rappelez-vous que le rock'n'roll est immortel. C'était une dose de rock.

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1: 3 septembre aujourd'hui, prenons de la hauteur et racontons l'histoire de celle qui fut surnommée la fiancée du Mont Blanc. L'alpinisme tel que l'on connaît, cette discipline sportive, cet art de l'ascension des montagnes, qui tantôt pour écrire l'épopée des aventures, tantôt pour appuyer la science, est né à la fin du XVIIIe siècle. Comme celle à qui on consacre notre récit du jour, Henriette d'Angeville. La bourguignonne est née en 1794. Fille d'une famille aristocratique, une classe sociale persécutée à cette époque d'après-révolution, Henriette grandira toutefois dans le département de l'Ain, au sein du Bugey. Cette région, au relief irrégulier, offre au plus haut sommet de ses montagnes une vue sans pareille sur le toit de l'Europe, le Mont Blanc. Un panorama qui n'est pas étranger à Henriette d'Angeville, qui, quand elle voit ce pic des Alpes, laisse parler uniquement son envie d'y toucher le géant alpestre. À son époque, une seule femme y est parvenue au sommet du Mont Blanc, la Savoyarde Marie Paradis, en 1808. Mais elle le fut, car bien aidée par des porteurs et autres serviteurs. Henriette veut aussi grimper jusqu'au sommet, mais seule, sans être portée à la seule force des jambes et du cœur. Elle prend donc la décision à l'été 1838. À l'issue d'une préparation méticuleuse et exemplaire, s'appuyant sur des expertises scientifiques et médicales, d'Angeville est prête. Ce 3 septembre 1838, habillée d'un pantalon de flanelle, sacrilège vestimentaire pour une représentante de la gente féminine à l'époque, sans oublier les chemises et autres bas de laine, et crampons, bien évidemment, Henriette fait fi des critiques et s'élance accompagnée d'une équipe d'une douzaine de guides. Après de longues heures d'ascension, sans faim ni froid, comme elle le dit dans ses carnets de mémoire, Henriette d'Angeville atteint le toit du continent. Ce n'est qu'une fois redescendue au village et après les paroles de Marie Paradis elle-même, qui avouera qu'elle est devenue la véritable pionnière du Mont Blanc. Henriette d'Angeville disparaît en 1871 en Suisse et héritera à tout jamais du surnom de fiancée du Mont Blanc. Allez, on se donne rendez-vous demain pour d'autres histoires d'un jour avec Mémoire Sport.

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et bienvenue sur l'antenne de votre radio locale Ornithorynque. C'est l'heure de se retrouver pour Au cœur de l'album, la découverte musicale de la semaine. Et tout au long de cette semaine, j'ai envie de vous faire découvrir le nouvel album de Hélène Segarra qui s'appelle Hélène Segarra and Friends. À l'occasion de ses 30 ans de carrière, la chanteuse française a décidé de reprendre ses plus grands succès, accompagnée de ses amis interprètes qui revisitent à leur façon les plus grands succès de la chanteuse. De Julien Doré à Florent Pagny, en passant par Garou et Philippe Catherine, retrouvez Hélène Segarra and Friends. C'est l'album de la semaine que je vous propose sur l'antenne de votre radio locale Ornithorynque. Et voici un titre extrait de cet album, c'est On n'oublie jamais rien, on vit avec.

c'était Hélène Segarra à l'instant sur l'antenne de votre radio locale Ornithorynque, un extrait de son dernier album à l'occasion de ses 30 ans de carrière, un album de reprise de ses plus grands titres avec des amis interprètes. L'album s'appelle Hélène Segarra and Friends, c'est l'album de la semaine à découvrir tout au long de cette semaine sur Ornithorynque.

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1: Bonjour, aujourd'hui, nos pas nous mènent en Champagne-Mancelle, à la rencontre des Calidofourniens, les 1200 habitants de Chauffour-Notre-Dame. Commune qui doit son nom à des fours à chaux établis sur la commune, dont la présence et l'âge sont inconnus. Anciennement Chauffour avec deux F, puis Chauffour avec un seul F, la commune prend son nom actuel en 1919. Bourg rural, Chauffour-Notre-Dame est bordé par Degré, Aigné, Trangé, Fay, Souligné-Flacé, Coulon-sur-Gé et La Quinte. Non loin du village passe la voie romaine Le Mans-Jublin, au lieu dit les Maisons Rouges. Pendant la Révolution, Chauffour est le théâtre de l'extermination des restes de l'armée vendéenne en 1793. Vers 1860, la création de la voie royale 157 va permettre au village de se développer. Pour le plaisir de visiter, deux lieux de méditation s'offrent à vous. L'église Notre-Dame du XVIIe siècle et la chapelle Sainte-Barbe, construite vers 1835 et 1840. De plus, nous marchons sur les pas de Pierre Cellier, 1917-2010, directeur du groupe Wendel. Et nous suivons la trace de Baudouin de Champagne, seigneur de Chauffour, mort en 1560. Fin de cette balade à Chauffour-Notre-Dame, mais nous nous retrouvons très vite pour une nouvelle déambulation sartoise. À bientôt, et sartoisement vôtre.

0: salut. Aujourd'hui, danse avec le mot acédi, nom féminin, qui vient du latin acedia, dégoût, indifférence. Acédi signifie apathie, absence de désir, affaissement de la volonté. Saint Jean Climac a dit « Celui qui s'afflige sur lui-même ne connaît pas l'acédie. » Acédie, à ne pas confondre avec un organisme qui verse des allocations chômage. Salut, je ferai pire la prochaine fois.
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1: Bonsoir à tous. La canicule est de retour. Météo France, place 5 départements, vigilance orange à partir de demain au milieu de journée. L'Ardèche, l'Aude, la Drôme, le Gard et l'Hérault. Les prévisions font état d'un pic de forte à très forte chaleur dans le sud du pays. Demain, on pourrait avoir 36 à 39 degrés sur le sud de l'Aquitaine, l'Occitanie et la vallée du Rhône. Une chaleur bien souvent inédite pour un mois de septembre dans ces régions. Un retour des fortes chaleurs alors que nous venons de connaître l'été 2026 le plus chaud jamais enregistré en France. La ministre de la Transition écologique s'est exprimée aujourd'hui lors du bilan de Météo France sur la période estivale. Il restera dans l'histoire, mais la question que nous devons nous poser à présent est de savoir de quelle manière il le restera, souligne Monique Barbu. De nouvelles mesures pour accélérer la mise en œuvre du plan national d'adaptation au changement climatique sont attendues dans les prochaines semaines. Dans ce contexte, le plan d'aide aux agriculteurs sera finalement présenté demain. Sébastien Lecornu a demandé à Bercy des annulations et des gels de dépenses pour financer ces mesures d'urgence pour ces professionnels. Cette alerte également de l'Office français de la biodiversité. Les petits cours d'eau sur le territoire sont dans un état de dégradation exceptionnelle. Dans le détail, un peu plus de 1400 cours d'eau sont touchés par des ruptures d'écoulement ou des assecs. Parmi les départements les plus touchés, on retrouve la Vendée, la Creuse ou encore la Côte d'Or. Le choc encore ce soir en Haute-Saône. 4 personnes d'une même famille ont été retrouvées mortes dans la commune de J. Selon les premiers éléments, c'est le père en instance de séparation qui aurait donné la mort à ses 2 enfants âgés de 6 et 10 ans, à sa belle-mère également, avant de retourner l'arme contre lui. Une marche blanche devrait être organisée. Et puis du foot ce soir avec la 3e journée de Ligue 1 qui commence exceptionnellement un jeudi cette semaine. Toulouse accueille Lille au Stadium pour lancer ce week-end un petit peu en avance. Coup d'envoi de cette rencontre à 20h45. Voilà pour l'essentiel de l'actualité. Passez tous un excellent début de soirée.
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0: 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Salut à tous, c'est l'heure de votre chronique cinéma pour les films en sortie nationale ce mercredi 2 septembre. Pour commenter avec moi les bandes annonces, il y a Yves. Salut Yves.
1: Salut Patoche, bonjour tout le monde.
0: Et oui, on se retrouve en septembre. Et ben on continue l'aventure de Écran Large, hein. On fait un beau duo finalement.
1: Oh là, beau, à ce point-là.
0: C'était rhétorique, tout simplement. Deux films musicaux dans cette chronique.
1: Hein. Ouais.
0: On va commencer avec quelque chose de très prestigieux, The Opera. Voilà. Avec
1: Point d'exclamation.
0: Voilà. Un drame fantastique musical de David Livermore et Paolo Giacucco. Pas facile à dire. Avec Valentino Buzza, Mariam Battistelli. Là, on va passer dans le français avec Vincent Cassel, Fanny Ardant et l'espagnol Rossi de Palma. Voilà. Le petit pitch, je t'écoute.
2: À notre époque, Eurydice est tuée par balle le jour de son mariage. Orphée, dévasté par la perte de sa bien-aimée, poursuit sa quête pour retrouver son amante jusque dans le grand Hadès Hotel, en écho aux enfers, le royaume d'Hadès.
0: On avait compris, là.
2: Il y rencontrera de nombreux personnages emblématiques et devra affronter ses peurs les plus profondes dans une réalité rythmée par de grands airs d'opéra.
0: Ça, c'est à voir aussi. On écoute la bande-annonce.
3: Voici votre histoire. À vous, les humains, qui croyez que l'amour est plus fort que la mort. Voici l'histoire du beau Orphée et Eurydice. C'était un matin semblable à celui-ci.
4: Mais où suis-je? Vous êtes au bon endroit.
5: C'est tout ce qui s'est produit qui va te séparer de lui.
4: Qui est-ce?
3: Orphée.
4: Qu'est-ce qu'il veut?
3: Retrouver sa bien-aimée. Tu ne veux pas connaître la vérité. Tu ne pourrais pas la supporter.
6: Tu es le jour pour la rejoindre. Tu deviendras la nuit.
7: Il n'y a qu'une seule façon de rester avec elle. Je pense que tu le sais déjà.
8: La lumière dans ses yeux s'est éteinte. Je veux le sauver.
3: Tu es plus courageux que tu ne le crois, mon fils.
9: De quoi pourrais-je me plaindre d'avoir été trop aimé?
6: Tu avais la clé d'une porte fermée. Maintenant, c'est ton choix.

0: Parce que la seule chose qu'on puisse faire pour les âmes, c'est de les laisser partir.
1: The Opéra, c'est dans toutes vos salles à partir de ce mercredi 2 septembre. Je suis pas sûr que ça soit une bonne idée de faire un Orphée aux Enfers moderne, parce que je trouve que on n'y croit pas. Tout simplement, le fait qu'il va retrouver son amante décédée, soi-disant aux enfers. Bon, c'est voilà, c'est une vision aussi de l'opéra, de pouvoir réaliser ce genre de choses. Vincent Cassel qui intervient beaucoup en voix off, hein, c'est lui qu'on entend, qui présente le film. Fanny Ardant qui a un petit rôle aussi sympathique, on a toujours plaisir à la voir. Après, les chanteurs, effectivement, ils chantent bien. Alors, quand il dit les grands airs d'opéra, c'est aussi l'extrait qu'on entend, c'est quand même une reprise moderne.
2: Et c'est pas de l'opéra, c'est The Power of Love de Frankie Goes to Hollywood. Donc, sont pas très classés opéra, même si c'est très sympathique.
1: Bah après, ils le font bien.
2: Oui, voilà. Bah, on va dire, moi, mon avis, parce que maintenant que je me suis engagé. Ouais, on connaît pas forcément, justement, Orphée aux Enfers de Offenbach. Donc, si on n'a pas la référence,
1: oui, ça manque.
2: Ça peut permettre de découvrir, justement, cet opéra-là. Au niveau image, voilà, il y a quelque chose. C'est quand même très, très, au niveau des lumières,
1: oui,
2: et tout
1: léché,
2: ça.
1: Oui.
2: C'est très léché. Mais j'ai eu du mal à rentrer dedans.
1: Voilà, c'est ça.
2: Voilà.
1: On n'y croit pas.
2: Voilà.
1: On n'arrive pas à se mettre les comédiens dans la poche.
2: Ouais.
1: Voilà. Orphée, il est inintéressant, il n'a pas de charisme. Eurydice, bof. Hein. Et on n'y croit pas à cette histoire d'amour, on n'y croit pas à ce parcours. Et donc c'est un peu décevant, même si effectivement, tu l'as dit, c'est bien léché, c'est bien construit, c'est beau. Il y a des grands espaces, le grand hôtel, Hadès aux Enfers, bon, voilà. Bon, voilà, je rentre pas dedans.
2: Pareil, on va pas plus loin.
1: Voilà, on va partir sur un autre film, une autre comédie aussi musicale. Ça s'appelle Nimrod's A Green Day Comedy. Alors là, ça sort le 4 septembre par contre. Voilà, bon, un petit retard à l'allumage, ça sort que le vendredi. Et c'est réalisé par Lee Kirk avec Mason Thames, Kirl Kaufman et Ryan Foust. Je les connais absolument pas, mais tu vas nous faire le petit résumé.
2: L'histoire suit Tommy, un lycéen qui reçoit un appel l'invitant, avec son groupe, à assurer la première partie de Green Day lors du concert du Nouvel An. Ce qu'il ignore, c'est qu'il s'agit d'un canular minutieusement orchestré par son grand frère, Wayne. Convaincu que sa vie est sur le point de basculer, Tommy dérobe la voiture de Wayne et embarque son groupe dans un périple de Kansas City à Los Angeles, déterminé à arriver à temps en seulement 3 jours. S'ensuit un road trip aussi mouvementé qu'hilarant à travers les États-Unis, inspiré des débuts de Green Day lorsque le groupe sillonnait les routes à bord d'un van, bien avant le succès phénoménal de leur album Dookie.
1: Eh bien, si vous avez tout compris, profitez-en pour découvrir la bande-annonce quand même. On écoute.
3: On s'ennuie à l'école, à la maison. On voulait juste te donner ça.
4: C'est notre démo.
5: Tiens, un OG.
4: Non, c'est analogique. Ton numéro, tu ?
5: Ouais.
4: On vient de rencontrer Green Day. Remonte l'échelle, Tommy. C'est la bite anale.
6: Tu vas pas me croire.
4: Très cool à appeler quoi ?
7: Il a adoré notre démo.
4: Il nous a invités à aller pour faire leur première partie au Nouvel An. Tu peux prendre ta voiture ?
8: Non, parce que tu n'as pas de permis.
4: Bon, comment on va l'emmener là ? Moi pas.
3: On prend la voiture de Wayne.

0: comment vas-tu faire la première partie de Clean Day?
1: Honnêtement, je ne sais pas.
2: Vous allez vous embraser à cause de moi. Il peut moins être que tu reviendras avec...
3: Champignon.
4: Je n'ai pas de main.
5: Tu pars avec ça dans ta voiture. On fait la première partie de Green, le monde s'en fout.

0: très dansant et ça avait révolutionné le son rock à l'époque, juste après la période grunge. Donc oui, le groupe est toujours actuel 35 ans plus tard.
1: Ben, j'ai jamais entendu parler.
0: Ah, mais si je t'en fais passer un titre, ou peut-être que Luc le diffuse dans une dose de rock de temps en temps, mais on en a qui passe, justement, le titre-là passe de temps en temps sur les antennes de la radio. Donc, c'est un des groupes majeurs, un peu avec The Offspring, au niveau du punk actuel.
1: On va pas faire un cours sur Green Day, c'est pas l'objet de cette chronique. En tout cas, le film, je le trouve un peu poussif, un road trip, effectivement, on n'y croit pas vraiment à ces jeunes qui veulent absolument faire la première partie de leur groupe. Et puis, alors il y a quelques gags, mais j'ai pas tout bien compris. Faut dire aussi que le doublage de la bande-annonce, il est un peu pourri, terrible.
0: Ouais, ça donne vraiment l'impression que là, sachant que le film allait sortir en France, il y a quelqu'un qui s'est dit, elle est où la version française? Ça existe pas. Ben, je vais faire le doublage moi par-dessus. Donc, c'est pour ça que ça fait pourri. Ouais. Et bon, ça fait très roots comme justement la musique de Green Day et la volonté de ce petit groupe quand tout d'un coup, on va décrocher le succès. On a notre groupe préféré qui veut qu'on joue en première partie. C'est le rêve de tout gamin qui gratte sa guitare dans sa chambre d'être justement sur une scène. Et quand en plus c'est ton groupe favori, soi-disant, qui t'appelle pour, on va dire, ça y est, t'es au firmament.
1: Évidemment. Donc, il y a ce côté-là qui est plutôt amusant pour et plaisant pour ce côté ado qui se cherche et qui veut devenir des vedettes. Hein.
0: Voilà,
1: et puis forcément, ils ont leurs problèmes d'ado, de filles, de copains, etc. Et puis, ce rêve au bout du chemin qui apparemment ne se réalisera pas. Ou peut-être qu'une bonne surprise, Green Day participe peut-être à ce film et leur offre la chance d'être en première partie de leur spectacle. Mais ça, il faut aller voir le film pour ça.
0: C'est ça.
1: Bon, je suis pas convaincu par tous les films de cette semaine. Bon, allez, préparons la rentrée tranquillement. On se retrouve dans d'autres chroniques cette semaine et puis bien sûr à la rentrée. Merci Yves.
0: Salut Patoche, au revoir tout le monde.
1: Salut.

Le Grand Sommeil. C'est une chanson écrite, composée et interprétée par Étienne Dao, parue en single le 9 décembre 1982, puis publiée sur l'album La Note et la Notée en 1984. Étienne Dao, quant à lui, est un auteur, compositeur, interprète, producteur français, né le 14 janvier 1956 à Oran, en Algérie. Issu de la vague du rock rennais du tout début des années 80, il connaît le succès en France grâce à des titres pop, Le Grand Sommeil, Week-end à Rome, Tombé pour la France, genre musical dont il devient l'une des références françaises. Nourri d'érotisme, entortillé dans mes draps, je crois me souvenir de toi, ce Grand Sommeil n'évoque pas simplement une rupture amoureuse. En effet, dans cette nuit qui pourrait durer toute la vie, il y est question en fait d'un suicide. Le Grand Sommeil est une chanson sur le suicide, sur quelqu'un qui se laisse dépérir. La légèreté des arrangements lui donne un côté un peu étrange, paradoxal. Étienne Dao expliquait à longueur d'onde, à l'occasion de la réédition de cet album, 30 ans plus tard, « C'est quelque chose que j'affectionne beaucoup, écrire des textes très sombres, sur une musique légère. La vie et la mort marchent bras dessus, bras dessous, c'est comme ça. » Alors on va pouvoir s'en faire une idée avec la reprise que je vous propose d'écouter de Ginger Ale.

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1: Le jeudi 10 septembre de 14h30 à 16h30, France Service du Breil-sur-Mérise vous propose un atelier gratuit sur inscription sur le thème « Acheter et payer en ligne en toute sécurité ». Pour réserver votre place, contactez le 02 72 88 03 62, contactez votre mairie ou rendez-vous sur le site internet de la communauté de communes du Génois-Bilurien. Cinéma à Bouloir le vendredi 4 septembre à 20h30 au Centre Épidore. Cinéambule vous propose le film L'Abandon, les 11 derniers jours de Samuel Paty. Entrée 5,50€, début de la projection à 20h30. Le samedi 5 septembre, rendez-vous au gymnase de Bouloir entre 10h et 16h pour le forum des associations de Bouloir. Loisirs, sport, culture, venez retrouver les associations de la commune et participez à la grande tombola gratuite avec des lots offerts par les associations. Suivez également l'événement en direct sur votre radio locale Ornithorynque. 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
1: Il est 20h.
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bientôt le 15 août, samedi prochain, donc ce ne sera pas un week-end de 3 ou 4 jours que ceux qui ne sont pas en congé apprécient habituellement pour goûter à la potentielle suspension estivale provisoire. Mais quelle que soit la période, c'est toujours le bon moment pour s'envoyer une bonne grosse dose bien grasse de décibels métalliques.

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Salut!

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Un jour, il y avait un faux compte qui a commencé à me suivre. Et j'avais un doute. Je me suis dit peut-être que c'est un vrai compte. Du coup, j'ai envoyé un message en posant la question, en demandant si c'était un faux compte. Et j'ai reçu une vidéo d'une femme qui se montrait. Et j'ai tout de suite bloqué cette page. Même une fois, j'ai envoyé un message sur la page officielle de Facebook, sur Facebook, pour demander de l'aide.

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1: Il est 22h.
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et bien plus beau site de Carcassonne. Je voudrais dédier en effet ma chanson qui s'appelle Un été, comme le disait Nagui. Je voudrais la dédier ce soir à un artiste de Carcassonne, puisqu'on parle de la musique. C'est un grand artiste de la musique des mots. Il s'appelle Claude Marty. Maestro.

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